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4: Bonjour à tous, à la une de l'actualité sportive, l'équipe de France éliminée de la Coupe du Monde de football. Les Bleus ont perdu hier soir en demi-finale face à l'Espagne, 2-0. Les Français ont encaissé un pénalty de Mikel Oyarzabal avant un second but signé Pedro Porro. Le dernier match sera donc celui de la troisième place ce samedi. On attend maintenant ce soir la rencontre entre l'Angleterre et l'Argentine à 21h. En Seine-et-Marne, les incendies de la forêt de Fontainebleau sont désormais fixés mais toujours pas éteints selon les dernières informations. Les pompiers ont réussi à contenir les flammes après avoir parcouru plus de 2000 hectares, mais les opérations vont se poursuivre encore plusieurs jours. 4 personnes sont toujours en garde à vue, dont un pompier volontaire, soupçonné d'être à l'origine d'un départ de feu. La canicule perd de son intensité, la vigilance rouge est levée ce matin dans les 26 derniers départements concernés qui passeront orange. Les températures vont commencer à baisser dans le nord et l'ouest, mais il fera encore jusqu'à 38 degrés encore dans le sud-est. Et puis en cyclisme, Paul Sexas a terminé 3e de la 10e étape du Tour de France hier, remportée par Tadej Pogacar. Grâce à cette performance, le Français grimpe à la 5e place du classement général. Voilà pour l'essentiel de l'actualité, bonne journée à tous.
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6: Quel temps pour ce mercredi 15 juillet en terre de Camargue et aux alentours, plutôt ensoleillé cette journée avec quelques passages nuageux, une ambiance très humide qui nous est annoncée côté température entre 23 et 34 degrés. Si vous allez faire un tour du côté de la plage, vous profiterez d'une eau aux alentours des 24-25 degrés et pensez surtout à bien vous protéger du soleil. Ces jours-ci, l'indice UV est autour des 8. En ce 15 juillet, on souhaite une bonne fête à tous les Donald et les Vladimir. Bonne journée à toutes et à tous!

0: Bonjour à tous, les prévisions pour cette nouvelle journée, l'horoscope de ce 15 juillet. Les béliers, c'est en appliquant certains principes qu'on arrive au bout des choses et vous l'avez bien compris. Taureau, les astres vous conseillent aujourd'hui de ne pas mélanger vie privée et vie professionnelle. Les gémeaux, vous aurez du mal à vous décider, vous allez changer d'avis plusieurs fois au cours de la journée. Cancer, vous n'avez pas l'air d'être dans votre assiette et votre entourage va le remarquer. Lion, la détermination sera votre point fort aujourd'hui, rien ne vous arrêtera. Les vierges, vous allez faire preuve de beaucoup d'empathie et de compréhension vis-à-vis de vos proches. Les balances, cette journée, c'est la vôtre, savourez votre bonheur et votre chance. Les scorpions, placés pour vous aussi sous le signe de la chance, lâchez-vous, vous ne risquez rien. Les sagittaires, la roue tourne aujourd'hui, vous ne serez pas forcément dans votre assiette, mais demain, tout ira beaucoup mieux. Capricorne, profitez de votre enthousiasme pour exprimer vos idées. Les Verseaux, vous nagez dans le bonheur, n'oubliez pas d'en faire profiter vos proches. Les poissons, côté amour, ce sera le feu d'artifice, célibataire, ouvrez l'œil et ne refusez pas les invitations. Très bonne journée à tous.
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1: Le yo-yo est considéré comme l'un des jouets les plus anciens au monde. Il était déjà utilisé dans l'Antiquité, notamment en Grèce. Sa popularité moderne est due à des entrepreneurs américains comme Donald Duncan qui contribua à en faire un jouet de masse aux États-Unis. C'est aussi à lui que l'on doit l'usage du nom yo-yo qu'il déposa en 1930, bien que le mot soit d'origine philippine.
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Bonjour à tous, nous sommes aujourd'hui le 8 juillet, journée où nous souhaitons une bonne fête au Thibaut. Bon anniversaire à vous qui êtes né un 8 juillet, c'est un point en commun que vous avez avec Jean de La Fontaine, Mimi Mati, Claire Keim, Edgar Morin ou encore Valérie Benguigui. Ça s'est passé un 8 juillet 452, le pape catholique Léon Ier rencontre le chef conquérant des Huns, Attila. 2006, eh bien l'Italie remporte la finale de la Coupe du Monde de football en Allemagne face à la France. Et c'est également donc ce 8 juillet 2006 qu'il y a le fameux coup de boule de

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2: Et dans votre télé pour ce mercredi 15 juillet, je vous propose de retrouver, eh bien, Nu et culotté, épisode 6 donc de la saison 2, Objectif Paris. Dans le Larzac, Nance et Moutz se fixent un nouvel objectif, aller à Paris pour faire un bivouac sur les toits. Après avoir été hébergé par Morgane qui, après 5 ans d'études, fait du fromage de brebis dans sa ferme bio, les deux voyageurs s'initient au gré des rencontres, au parapente, à la spéléologie et à l'acrobranche. Après avoir rejoint Paris en stop, ils sont accueillis par Sylvia et Eugénie, et puis par Vanna, qui leur donne une clé pour atteindre leur but. Nu et culotté, Objectif Paris, c'est à retrouver ce mercredi sur France 5. Également dans votre télé, retrouvons un nouvel épisode inédit de votre série All Her Faults sur TF1. Sur France 2, c'est un téléfilm, Des blessures invisibles. Sur France 3, Secret d'histoire, Spartacus et la révolte des gladiateurs. Sur M6, retrouvons la Coupe du Monde de football 2026. Il s'agit de la seconde demi-finale à 21h. Sur Arte, In the Air. Sur France 4, La fête de la musique à Orange. Sur W9, retrouvons Enquête d'action, accident, incendie, alerte sous le soleil du Languedoc. Sur TMC, c'est le premier épisode de la série J'ai menti. Sur TFX, le magazine Baby Boom. Sur Gulli, la grande vidéo partie. Et puis on continue sur C'est Star avec les balles populaires, sur T18 avec la loi d'Alexandre. Et on termine sur la chaîne TF1 Série Film avec L'Emmerdeur. Très bonne soirée de télé avec Delta FM.
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2: Bonjour à tous, à la une de l'actualité sportive, l'équipe de France éliminée de la Coupe du Monde de football. Les Bleus ont perdu hier soir en demi-finale face à l'Espagne, 2-0. Les Français ont encaissé un pénalty de Mikel Oyarzabal avant un second but signé Pedro Porro. Le dernier match sera donc celui de la troisième place ce samedi. On attend maintenant ce soir la rencontre entre l'Angleterre et l'Argentine à 21h. En Seine-et-Marne, les incendies de la forêt de Fontainebleau sont désormais fixés mais toujours pas éteints selon les dernières informations. Les pompiers ont réussi à contenir les flammes après avoir parcouru plus de 2000 hectares. Mais les opérations vont se poursuivre encore plusieurs jours. 4 personnes sont toujours en garde à vue, dont un pompier volontaire, soupçonné d'être à l'origine d'un départ de feu. La canicule perd de son intensité, la vigilance rouge est levée ce matin dans les 26 derniers départements concernés qui passeront orange. Les températures vont commencer à baisser dans le nord et l'ouest, mais il fera encore jusqu'à 38 degrés encore dans le sud-est. Et puis en cyclisme, Paul Sexas a terminé 3e de la 10e étape du Tour de France hier, remportée par Tadej Pogačar. Grâce à cette performance, le Français grimpe à la 5e place du classement général. Voilà pour l'essentiel de l'actualité, bonne journée à tous.
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3: Quel temps pour ce mercredi 15 juillet en terre de Camargue et aux alentours, plutôt ensoleillé cette journée avec quelques passages nuageux, une ambiance très humide qui nous est annoncée côté température entre 23 et 34 degrés. Si vous allez faire un tour du côté de la plage, vous profiterez d'une eau aux alentours des 24-25 degrés et pensez surtout à bien vous protéger du soleil. Ces jours-ci, l'indice UV est autour des 8. En ce 15 juillet, on souhaite une bonne fête à tous les Donald et les Vladimir. Bonne journée à toutes et à tous.
4: Bonjour à toutes et tous et bienvenue dans ce mercredi 15 juillet sur Delta FM 88.9. On espère que vous profitez bien de l'été, que vous soyez du côté de Marcillargues, d'Aigues-Mortes ou ailleurs en terre de Camargue. Jusqu'à 10h, c'est l'excellent matin avec moi, Tom. Et au programme ce matin, on a notre 800 lendemain qui va nous replonger quelques années en arrière, notre tour des journées mondiales et internationales de la semaine et une info bien utile pour le CCAS de Marcillargues avant la fête votive. On démarre tout de suite en musique, Anne Silla avec FOMO sur Delta FM.

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1: Bonjour à tous, les prévisions pour cette nouvelle journée, l'horoscope de ce 15 juillet. Les béliers, c'est en appliquant certains principes qu'on arrive au bout des choses et vous l'avez bien compris. Taureau, les astres vous conseillent aujourd'hui de ne pas mélanger vie privée et vie professionnelle. Les gémeaux, vous aurez du mal à vous décider, vous allez changer d'avis plusieurs fois au cours de la journée. Cancer, vous n'avez pas l'air d'être dans votre assiette et votre entourage va le remarquer. Lion, la détermination sera votre point fort aujourd'hui, rien ne vous arrêtera. Les vierges, vous allez faire preuve de beaucoup d'empathie et de compréhension vis-à-vis de vos proches. Les balances, cette journée, c'est la vôtre, savourez votre bonheur et votre chance. Les scorpions, placés pour vous aussi sous le signe de la chance, lâchez-vous, vous ne risquez rien. Les sagittaires, la roue tourne aujourd'hui, vous ne serez pas forcément dans votre assiette, mais demain, tout ira beaucoup mieux. Capricorne, profitez de votre enthousiasme pour exprimer vos idées. Les Verseaux, vous nagez dans le bonheur, n'oubliez pas d'en faire profiter vos proches. Les poissons, côté amour, ce sera le feu d'artifice, célibataire, ouvrez l'œil et ne refusez pas les invitations. Très bonne journée à tous.

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0: Personne.
1: Un duo plutôt original, Jeanne Chéral et Jean Dujardin avec Je pense à vous, je pense à vous. Allez, tout de suite, on retrouve Nicolas pour l'actualité locale et régionale.
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3: Bonjour à tous, la chaleur reste intense ce mercredi dans le département du Gard, département maintenu en vigilance orange canicule avec des températures qui pourront atteindre les 38 degrés, voire 40 localement cet après-midi. Des rafales jusqu'à 45 km/h sont attendues, cette fois en fin de journée, mais le ressenti pourrait grimper jusqu'à 44 degrés selon Météo France. Les autorités appellent à la prudence face au risque de coups de chaud, de noyade et d'incendie. À Aymarque, dans le département du Gard, le traditionnel taureau mousse a été perturbé par deux importantes pannes électriques dimanche. Les coupures de courant ont été provoquées par un problème lié à la machine à mousse et qui ont interrompu les festivités à deux reprises. Une partie du public a quitté les arènes avant la fin malgré les animations après chaque incident. Le spécialiste belge de l'immobilier logistique WDP renforce sa présence en France. L'entreprise annonce l'acquisition de deux sites dans le département de l'Hérault et celui de l'Aude, Alzonne et Vendargues. Un investissement de près de 52 millions d'euros pour un total de 50 300 mètres carrés de surface locative. WDP qui veut développer son activité le long des grands axes de transport au sud du pays. À Lunel, la traditionnelle journée à l'ancienne a été marquée par une petite polémique lors du déjeuner costumé organisé dans les prés de Lournède. Plusieurs participants ont critiqué la quantité de nourriture et de boissons proposées par la ville de Lunel. La municipalité et les organisateurs doivent désormais répondre aux remarques autour de cet événement populaire qui mêle tradition locale et convivialité. Et puis après deux éditions à guichet fermé, la feria de Lunel voit plus grand. Les arènes accueilleront deux corridas, ce sera samedi et dimanche. Au programme, un duel 100% français samedi, puis la venue très attendue du jeune prodige espagnol Marco Pérez, accompagné de grandes figures mondiales. Très bonne journée sur Delta FM.

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1: Est-ce que tout est bon dans un savon? Qu'un savon soit saponifié à froid, à chaud, liquide ou sans savon, il peut contenir d'autres ingrédients qui ne présentent pas de danger pour l'environnement et la santé. Certains peuvent même apporter des propriétés bienfaisantes au produit. La mousse dans un savon est-elle nécessaire? Les savons naturels moussent souvent moins que leurs équivalents industriels. La mousse, ça rend l'utilisation du produit agréable, mais ce n'est pas la mousse qui lave. Un savon solide est-il un nid à bactéries? Il est vrai qu'il peut être envahi par des micro-organismes comme toutes les surfaces, mais seules les personnes possédant un système immunitaire affaibli doivent être prudentes. Pour garder le savon sain, il est conseillé de le stocker hors de l'eau, pas sur le rebord de la baignoire, tout humide, et veiller à ce qu'il sèche entre les utilisations. On peut aussi rincer son savon à l'eau courante avant de l'utiliser. Peau sensible, faut-il s'interdire le savon? Une peau sensible a besoin d'être davantage hydratée et nourrie. Le choix d'un savon ne doit donc pas se faire à la légère, au risque d'agresser encore plus la peau. Le mieux étant de privilégier les savons sur gras ou sans savon pour le nettoyage du visage. Le savon sur gras a l'avantage de nettoyer et d'hydrater la peau. C'est un véritable soin apaisant pour la peau. Il contient plus d'agents hydratants, huile ou beurre végétal qu'un savon classique. Les peaux sujettes aux allergies peuvent s'orienter vers un savon sans savon, exempt de produits décapants et de parfums. Le savon d'Alep est-il adapté aux peaux sensibles? Reconnu pour ses effets bénéfiques sur l'épiderme, le savon d'Alep est idéal pour la toilette quotidienne de tous les types de peaux, y compris les peaux sensibles. Cependant, il convient de connaître toutes les diversités de savon d'Alep afin de bien choisir celui qui correspond à vos besoins. Si vous avez une peau sèche, privilégiez un savon d'Alep contenant entre 5 à 20% d'huile de baie de laurier. Les peaux très délicates, allergiques, peuvent être lavées avec un savon contenant 80% d'huile de baie de laurier. Enfin, pendant combien de temps se conserve un savon? Le savon est un produit qui ne se périme pas. Dans le temps, il peut perdre certaines propriétés, mais même des années après, il continuera à bien nous laver et même à gagner en douceur.

Bonjour à tous, nous sommes aujourd'hui le 8 juillet, journée où nous souhaitons une bonne fête au Thibaut. Bon anniversaire à vous qui êtes né un 8 juillet, c'est un point en commun que vous avez avec Jean de La Fontaine, Mimi Mati, Claire Kame, Edgar Morin ou encore Valérie Benguigui. Ça s'est passé un 8 juillet 450.

Bastille avec Save My Soul sur Delta FM Terre de Camargue. Allez, c'est le moment de retrouver comme chaque mercredi notre hit sans lendemain. Ces titres qui ont cartonné un temps sans forcément faire long feu derrière. Et aujourd'hui, on remonte le temps avec un vrai classique qui date, je crois, de l'année 93. Je parle de Charles et Eddie avec Would I Lie to You. C'est tout de suite sur Delta FM.

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1: Bonjour à tous, à la une de l'actualité sportive, l'équipe de France est éliminée de la Coupe du Monde de football. Les Bleus ont perdu hier soir en demi-finale face à l'Espagne, 2-0. Les Français ont encaissé un pénalty de Mikel Oyarzabal avant un second but signé Pedro Porro. Le dernier match sera donc celui de la troisième place ce samedi. On attend maintenant ce soir la rencontre entre l'Angleterre et l'Argentine à 21h. Toujours dans le foot, les Girondins de Bordeaux, tout proche de la liquidation judiciaire. Le fonds d'investissement britannique Sparta s'est retiré après avoir échoué à réunir les 10 millions d'euros nécessaires pour financer la prochaine saison. La DNCG devrait donc confirmer l'exclusion de Bordeaux des championnats nationaux ce matin. Les Girondins pourraient être relégués jusqu'en Régional 1. En cyclisme maintenant, Paul Sixas s'est terminé 3e de la 10e étape du Tour de France hier, remportée par Tadej Pogacar. Le coureur de l'équipe Décathlon CMA-CGM a résisté au meilleur sur une étape très difficile avant de décrocher son premier podium sur la grande boucle. Le Français grimpe donc à la 5e place du classement général. Et puis en basket du NBA, quel avenir pour LeBron James? Il est aujourd'hui l'un des joueurs les plus convoités après son départ des Lakers. La star de 41 ans est courtisée par plusieurs franchises, dont Cleveland, Miami, Philadelphie, Golden State et Minnesota. LeBron James, lui, n'a pas encore dévoilé sa prochaine destination. Voilà pour l'essentiel, bonne journée à tous.

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2: Dans votre agenda de ce mercredi 15 juillet sur Delta FM à la Grande Motte, retrouvez le Mundo Trio dans le cadre de Jazz au Ponant à 21h. Ce concert gratuit vous propose un voyage intimiste à la redécouverte du répertoire populaire sud-américain, revisité à travers le prisme du jazz et des musiques du monde. Le trio, composé de Gabriel Fernandez au saxophone, Jean-Marie Frédéric à la guitare et Jean-Luc Di Fraya à la voix et aux percussions, explore les racines et le voyage dans un dialogue poétique entre l'esprit, le corps et le cœur. À 7, c'est le coup d'envoi de la 31e édition du festival Jazz à 7 qui se déroulera jusqu'au 21 juillet. Pour cette soirée d'ouverture au Théâtre de la Mer, le festival consacre sa programmation à l'esprit Django. Au-delà des concerts au Théâtre de la Mer, cette édition propose également des événements hors les murs et une riche programmation off, incluant des conférences, des rencontres avec les artistes et des séances de cinéma autour du jazz à 7 et dans les communes environnantes. Et puis à Arles, le Théâtre Antique accueille à 21h30 une soirée sud d'exception dans le cadre du festival Les Suds et de la saison méditerranéenne 2026. Cette soirée met à l'honneur les matrimoines méditerranéens à travers deux créations. Aïta mon amour, donc Maroc-France, Widaj Mamja et Khalil Epi réinventent l'Aïta, tradition orale marocaine, en fusionnant voix ancestrale et arrangements électro-rock, transformant cet art rural en énergie psychédélique. Et puis Sofiane Saïdi invite Camélia Jordana, accompagnée par les musiciens Théo et Valentin Tsekaldi. Ce projet rend hommage aux femmes médahat de l'Ouest algérien, explorant la musique comme un acte de résistance, de glamour et de liberté. Très bonne sortie avec Delta FM.
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2: Et comme chaque semaine, on retrouve Objectif Ciné, votre rendez-vous cinématographique de la semaine. Et comme chaque semaine, je suis en compagnie de notre expert cinéma sur Delta FM, j'ai nommé Jean-Marie Amoros. Bonjour Jean-Marie.
3: Bonjour Tom, bonjour à tous.
2: Comment ça va?
3: Bah écoutez, ça va plutôt bien, l'été commence, c'est cool.
2: Oui, c'est les vacances de l'été, mais bon, il fait chaud quand même. Hein.
3: Oui, c'est un peu chaud.
2: Je pense que j'apprends rien. C'est pas de la grande nouvelle, ça.
3: Il y a pas de scoop. Tu vois, je suis en vacances à la fin de la semaine, donc ça va.
2: Bon, parfait. On parle de quoi cette semaine, Jean-Marie?
3: Eh bien, nous sortons de la fête du cinéma. Ça vous a pas échappé. Pourquoi pas? C'est le bon moment pour faire un petit bilan. En plus, il est très bon. C'est la meilleure édition depuis 10 ans.
2: Ah.
3: La 41e édition de la fête du cinéma a largement tenu ses promesses, avec plus de 3,7 millions de spectateurs accueillis dans les salles entre le dimanche 28 juin et le mercredi 1er juillet. L'opération a enregistré une hausse de 23% par rapport à 2025 et signe le deuxième meilleur résultat des 10 dernières années, seulement devancé par l'édition de 2024. On a vu le succès se dessiner dès la première journée, hein, le dimanche, avec 1,375 millions de cinéphiles dans les salles, qui ont profité donc du tarif unique, qui est le principe de la fête de cinéma. Et la fréquentation est restée soutenue, même le lundi, et forcément les gens travaillent, mais il y a quand même eu 700 000 personnes le lundi, 750 000 le mardi, 880 000 le mercredi, dernier jour de l'opération. Donc c'est plutôt pas mal. Donc au total, c'est une fête de cinéma qui a tout simplement doublé les entrées de la semaine précédente.
2: Ah ouais.
3: Qui était pourtant déjà particulièrement pas mal. On connaît les raisons. On en a parlé la semaine dernière. La canicule, les gens cherchent du frais.
2: Et, oui.
3: Et puis aussi l'offre est éclectique dans les salles. Je trouvais que c'était une bonne nouvelle d'avoir une belle fête du cinéma.
2: Eh bien oui, effectivement, en espérant qu'il y ait autant de monde pour l'édition de l'année prochaine.
3: Exactement.
2: On espère. On enchaîne avec quoi?
3: Avec le début de tournage d'une saga qui touche à sa fin et dans laquelle il y a des grosses voitures qui font vroom vroom et des jolies filles pas toujours très très habillées. Est-ce que vous avez une idée, Tom?
2: Oui, j'ai une idée. Je pense que c'est votre saga préférée d'ailleurs, Jean-Marie, non? On parle de Fast and Furious, évidemment.
3: Oui, c'est ça, Fast and Furious 11. Vin Diesel vient de dévoiler les coulisses du dernier film de la saga qui va s'appeler Fast Forever. Alors non, je le refais, Fast Forever.
2: Parfait.
3: Donc il a partagé une vidéo tournée sur le plateau du 11e et ultime volet de la saga Fast and Furious, qui est attendu dans les salles le 15 mars 2028 en France. Bon alors, la vidéo est loin d'être passionnante, hein, un peu comme les films, mais on apprend, parce qu'en plus on n'apprend rien sur le film, c'est plus une vidéo pour les fans dans laquelle Vin Diesel dit « Je suis sur le plateau, les équipes travaillent d'arrache-pied, je voulais juste prendre un instant pour vous dire merci, vous êtes le meilleur public du monde, on est très content qu'il nous aime en fait, et nous aussi on l'aime beaucoup. » Voilà. Donc lancée en 2001, la franchise Fast and Furious évidemment est devenue l'une des plus lucratives de l'histoire pour le studio Universal, avec 7 milliards de dollars
2: wow.
3: de recettes au box-office mondial. Voilà. Donc avec Fast Forever, la saga va conclure près de 3 décennies. Ça fait quand même 30 balais qu'on se tape ça d'action, de cascade et de braquage. Je me demande ce qu'on va pouvoir aller voir après au cinéma, en fait. Je vais peut-être arrêter de voir.
2: Bah oui, moi aussi, là, il faut faire un deuil, Jean-Marie. Il faut faire un deuil.
3: Ça va être dur, hein. Ça va être très, très dur.
2: Je comprends. On enchaîne avec quoi?
3: Avec une autre suite, celle-là aussi attendue depuis 30 ans. C'est celle d'un film devenu culte, dans lequel, à l'époque, il y avait la plus grande fusillade jamais tournée au cinéma. C'est la dernière fois qu'Al Pacino et Robert De Niro se retrouvaient à l'écran. Est-ce que vous avez une idée, Tom?
2: Pas du tout, j'allais dire Le Parrain, mais il n'y a même pas De Niro dans Le Parrain, alors non, je...
3: C'est Heat.
2: Ok.
3: Heat, je ne sais pas si vous vous rappelez cette fameuse fusillade quand ils sortent de la banque.
2: Mm-hmm.
3: Et donc le tournage de Heat 2 va débuter en novembre prochain. Et c'est Leonardo DiCaprio et Christian Bale qui sont normalement censés arriver au casting de Hit 2. Christian Bale incarnera Vincent Hanna, donc le célèbre inspecteur de la brigade criminelle de Los Angeles, qui avait été interprété par Al Pacino dans le film original qui datait de 95. Et Leonardo DiCaprio lui prêtera ses traits à Chris Cherelli, qui était incarné à l'époque par Val Kilmer. Alors là, évidemment, Val Kilmer va avoir du mal à reprendre son rôle. Donc le casting pourrait encore s'étoffer. Il paraît que Adam Driver est en négociation pour interpréter Odys Wardell, le méchant du film. Et il y a peut-être aussi une version plus jeune de Nick McCauley, le personnage de Niro, dans le film qui s'annonce, mais on ne sait pas encore. Le tournage doit se dérouler sur plusieurs continents. Et les scènes d'action seraient d'une ampleur inédite. Une source proche de la production décrit même comme un Spartacus avec des mitraillettes, wow. ou encore un John Wick multiplié par 1000.
2: Wow.
3: Donc voilà, donc ils promettent évidemment de dépasser la célèbre fusillade devenue culte au fil des années. Alors, comme d'habitude, on a très hâte parce que Hit c'est culte. Je sais pas si vous l'avez vu, mais je vous conseille, c'est exceptionnel, c'est un bon film d'action. Mais bon, on va comme d'habitude probablement être déçu par la qualité du scénario qui va tenir sur un paquet de cigarettes, mais quand même être impressionné par les scènes d'action. Donc écoutez, je vous tiendrai au courant.
2: Et bien oui, comme d'habitude, on a hâte d'avoir des nouvelles de ce Hit 2.
3: Vous l'aurez vu.
2: Pardon ?
3: Et d'ici là, vous l'aurez vu.
2: Exactement, voilà, je serai à jour. Merci beaucoup Jean-Marie en tout cas pour toutes ces actualités cinématographiques et on se retrouve très prochainement pour de nouvelles actus.
3: Avec grand plaisir.
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Elephants avec à 120 BPM sur Delta FM Terre de Camargue. Allez, la première heure de l'excellent matin touche à sa fin. On se retrouve juste après le flash pour la suite du programme. Voici Prince avec With This Tear sur Delta FM.

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2: Bonjour à tous. À la une de l'actualité, la fin du rêve pour les Bleus en football. L'équipe de France s'est inclinée hier soir face à l'Espagne 2-0 en demi-finale de la Coupe du Monde. Les coéquipiers de Kylian Mbappé ont encore un match à jouer dans ce mondial, celui pour la troisième place. Ça sera soit contre l'Angleterre ou l'Argentine, la seconde demi-finale qui a lieu ce soir à 21h. Fin de la vigilance rouge canicule sur la France. Les 26 derniers départements concernés repassent en vigilance orange ce matin. Les températures vont progressivement baisser avec des orages attendus en Auvergne-Rhône-Alpes et en Bourgogne-Franche-Comté. Les pompiers restent mobilisés dans la forêt de Fontainebleau. Les incendies sont désormais fixés mais pas encore éteints. Ils ont ravagé plus de 2000 hectares. Les opérations devraient se poursuivre plusieurs jours pour éviter toute reprise. 4 personnes sont toujours en garde à vue, dont un pompier volontaire. Il est soupçonné d'être à l'origine d'un départ de feu. Et en cyclisme, sur le Tour de France, hier, le Français Paul Sexas a terminé 3e de la 10e étape, étape remportée par le maillot jaune Tadej Pogacar. Aujourd'hui, place à une étape de 161 km entre Vichy et Nevers, avec une arrivée réservée aux sprinteurs.
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4: Quel temps pour ce mercredi 15 juillet en terre de Camargue et aux alentours, plutôt ensoleillé cette journée avec quelques passages nuageux, une ambiance très humide qui nous est annoncée côté température entre 23 et 34 degrés. Si vous allez faire un tour du côté de la plage, vous profiterez d'une eau aux alentours des 24-25 degrés et pensez surtout à bien vous protéger du soleil. Ces jours-ci, l'indice UV est autour des 8. En ce 15 juillet, on souhaite une bonne fête à tous les Donald et les Vladimir. Bonne journée à toutes et à tous.
5: Bon réveil à vous tous et toutes sur Delta FM 88.9. Deuxième heure de l'excellent matin et on continue avec un joli titre. Camila Cabello avec Bam Bam sur Delta FM. 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
1: Bonjour à tous, les prévisions pour cette nouvelle journée, l'horoscope de ce 15 juillet. Les béliers, c'est en appliquant certains principes qu'on arrive au bout des choses et vous l'avez bien compris. Taureau, les astres vous conseillent aujourd'hui de ne pas mélanger vie privée et vie professionnelle. Les gémeaux, vous aurez du mal à vous décider, vous allez changer d'avis plusieurs fois au cours de la journée. Cancer, vous n'avez pas l'air d'être dans votre assiette et votre entourage va le remarquer. Lion, la détermination sera votre point fort aujourd'hui, rien ne vous arrêtera. Les vierges, vous allez faire preuve de beaucoup d'empathie et de compréhension vis-à-vis de vos proches. Les balances, cette journée, c'est la vôtre, savourez votre bonheur et votre chance. Les scorpions, placés pour vous aussi sous le signe de la chance, lâchez-vous, vous ne risquez rien. Les sagittaires, la roue tourne aujourd'hui, vous ne serez pas forcément dans votre assiette, mais demain, tout ira beaucoup mieux. Capricorne, profitez de votre enthousiasme pour exprimer vos idées. Les Verseaux, vous nagez dans le bonheur, n'oubliez pas d'en faire profiter vos proches. Les poissons, côté amour, ce sera le feu d'artifice, célibataire, ouvrez l'œil et ne refusez pas les invitations. Très bonne journée à tous.

0: Juan Carmona avec Agua Dorada sur Delta FM Terre de Camargue. Et tout de suite, on retrouve Nicolas pour l'actualité locale et régionale.
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2: Bonjour à tous, la chaleur reste intense ce mercredi dans le département du Gard, département maintenu en vigilance orange canicule avec des températures qui pourront atteindre les 38 degrés, voire 40 localement cet après-midi. Des rafales jusqu'à 45 km/h sont attendues, cette fois en fin de journée, mais le ressenti pourrait grimper jusqu'à 44 degrés selon Météo France. Les autorités appellent à la prudence face au risque de coups de chaud, de noyade et d'incendie. À Aymarc, dans le département du Gard, le traditionnel taureau mousse a été perturbé par deux importantes pannes électriques. Dimanche soir, les coupures de courant ont été provoquées par un problème lié à la machine à mousse et qui ont interrompu les festivités à deux reprises. Une partie du public a quitté les arènes avant la fin malgré les animations après chaque incident. Le spécialiste belge de l'immobilier logistique WDP renforce sa présence en France. L'entreprise annonce l'acquisition de deux sites dans le département de l'Hérault et celui de l'Aude, Alzonne et Vendargues. Un investissement de près de 52 millions d'euros pour un total de 50 300 m² de surface locative. WDP qui veut développer son activité le long des grands axes de transport au sud du pays. À Lunel, la traditionnelle journée à l'ancienne a été marquée par une petite polémique lors du déjeuner costumé organisé dans les prés de Lournède. Plusieurs participants ont critiqué la quantité de nourriture et de boissons proposées par la ville de Lunel. La municipalité et les organisateurs doivent désormais répondre aux remarques autour de cet événement populaire qui mêle tradition locale et convivialité. Et puis après deux éditions à guichet fermé, la feria de Lunel voit plus grand. Les arènes accueilleront deux corridas, ce sera samedi et dimanche. Au programme, un duel 100% français samedi, puis la venue très attendue du jeune prodige espagnol Marco Pérez, accompagné de grandes figures mondiales. Très bonne journée sur Delta FM.

0: rejoint Paris en stop, ils sont accueillis par Sylvia et Eugénie, et puis par Vanna, qui leur donne une clé pour atteindre leur but. Nu et culotté, Objectif Paris, c'est à retrouver ce mercredi sur France 5. Également dans votre télé, retrouvons un nouvel épisode inédit de votre série All Her Faults sur TF1. Sur France 2, c'est un téléfilm, Des blessures invisibles. Sur France 3, Secret d'histoire, Spartacus et la révolte des gladiateurs. Sur M6, retrouvons la Coupe du Monde de football 2026. Il s'agit de la seconde demi-finale à 21h. Sur Arte, In the Air. Sur France 4, La fête de la musique à Orange. Sur W9, retrouvons Enquête d'action, accident, incendie, alerte sous le soleil du Languedoc. Sur TMC, c'est le premier épisode de la série J'ai menti. Sur TFX, le magazine Baby Boom. Sur Gulli, la grande vidéo partie. Et puis on continue sur C'est Star avec les balles populaires, sur T18 avec la loi d'Alexandre. Et on termine sur la chaîne TF1 Série Film avec L'Emmerdeur. Très bonne soirée de télé avec Delta FM.
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Backstreet Boys avec Bottle Up sur le 88.9. Allez, comme chaque semaine, petit tour des journées mondiales et internationales à venir. Aujourd'hui, mercredi 15 juillet, c'est la journée mondiale des compétences des jeunes. Demain, jeudi, on célèbre la journée mondiale des serpents. Vendredi, double événement, c'est la journée mondiale de la justice internationale et la journée mondiale des émojis. Oui. Samedi, on pense à la journée internationale Nelson Mandela. Dimanche, ce sera la journée internationale des châteaux. Lundi, place à la journée mondiale du jeu d'échecs. Et enfin, mardi prochain, on célèbre la journée mondiale de la malbouffe. Voilà, de quoi se faire plaisir un peu partout dans la semaine. Et on retrouve tout de suite la musique avec Vanille, lien du cœur sur Delta FM.

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1: Sur Delta FM, tout cet été, on vous emmène au phare de l'Espiguette au Gros du Roi, avec sa responsable Florinesco.
2: Bonjour. On s'intéresse ensemble voilà, différentes thématiques de ce joli coin de nature et de patrimoine, patrimoine naturel et patrimoine bâti. Et on commence par parler ensemble du Conservatoire du Littoral, puisque si ce site est aussi préservé, c'est grâce au Conservatoire du Littoral.
3: Oui, exactement. Donc le phare de l'Espiguette et le site autour est fait partie du Conservatoire du Littoral, c'est-à-dire que le Conservatoire du Littoral est affectataire du phare. Affectataire, ça veut dire propriétaire. Le Conservatoire du Littoral, son rôle, en fait, il a une sorte de portefeuille et il achète des propriétés sur le littoral qui ont des enjeux de préservation. Donc c'est le gros rôle du conservatoire. Ensuite, le conservatoire n'est pas gestionnaire. Donc il met sur ses sites des gestionnaires, donc là en l'occurrence la mairie du Gros du Roi. Donc le phare l'Espiguette, c'est une sorte de propriété du conservatoire, mais gérée par la commune du Gros du Roi.
2: Alors, le conservatoire du littoral, il gère quoi? Il gère, j'imagine, pas que, évidemment, ce site-là, il en a de nombreux à gérer.
3: Oui, complètement. Sur la commune du Gros du Roi, alors il faut s'imaginer que le Gros du Roi, les deux tiers des espaces de la commune sont des milieux naturels. Donc, on a un milieu qui est urbanisé d'un côté, mais une grosse superficie d'espaces naturels. Et une partie de ces espaces, de ces deux tiers, appartiennent au Conservatoire du Littoral. Une fois que le conservatoire est propriétaire de ces espaces, eh bien, il y a une sorte de plan d'action et les gestionnaires doivent mettre en application, en adéquation avec le conservatoire, pour préserver les milieux et puis anticiper le changement climatique, le trait de côte, etc. Donc c'est là tous les enjeux du conservatoire. Cette année, on fête les 50 ans du Conservatoire du Littoral. Donc c'est cette structure hein, qui est une structure d'État qui mène depuis 50 ans des enjeux de préservation de notre littoral.
2: Et c'est grâce à la volonté du Conservatoire du Littoral qu'on a pu avoir ce phare de l'Espiguette réhabilité dont on peut profiter aujourd'hui.
3: Exactement. En fait, il s'est avéré que quand les gardiens de phare, le métier de gardien de phare a disparu, eh bien, s'est posé la question, mais finalement, qu'allons-nous faire de ces bâtiments, les logements des gardiens qui n'étaient plus habités, donc plus chauffés, etc., plus entretenus. Et donc, le Conservatoire du Littoral a été affectataire de plusieurs phares en France. Et sur la façade méditerranéenne, le premier qui a été ciblé pouvant potentiellement être ouvert au public, c'était le phare de l'Espiguette. Et quand le maire du Gros du Roi et le conservatoire se sont rencontrés, le maire du Gros du Roi a dit tout de suite « oui, il faut qu'on l'ouvre au public, il faut qu'on trouve les moyens d'ouvrir ce site au public ». Et c'est le cas maintenant depuis 2 ans. On a des visiteurs qui peuvent monter en haut de ce phare, visiter les logements où il y a un centre d'interprétation. Donc c'est une très belle réussite.
2: Et justement, il ne faut pas hésiter à venir le visiter, ce phare. Et vous avez toutes les infos sur le site phare-espiguette.fr, je crois, c'est ça?
3: Oui, c'est exactement ça.
2: Merci Florine.
3: Merci à toi.

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1: À Aigues-Mortes, une brasserie traditionnelle recherche activement un ou une commis de salle, runner, pour renforcer son équipe en pleine saison estivale. Si vous êtes dynamique, rapide et motivé pour vivre une saison active au cœur des remparts, ce poste est fait pour vous. Vos missions principales consisteront à assurer le service en plateau, donc au rôle de runner, le débarrassage des tables et les allers-retours fluides entre la cuisine et la salle pour garantir la satisfaction des clients. Le contrat proposé est un CDD saisonnier de 2 mois à pourvoir immédiatement et jusqu'à la mi-septembre. Le rythme de travail est exigeant avec 6 jours de travail par semaine, 1 jour de repos hebdomadaire, basé sur un système de service en coupure, 11h30, 14h30, 19h, 21h30. Le temps de travail hebdomadaire est de 35 heures, la rémunération mensuelle brute est fixée à 2 126 €. Note importante, ce poste n'est pas logé.
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Perry, If He Wanted To, He Would, sur Delta FM Terre de Camargue. On approche doucement des infos de 9h. Restez avec nous pour la dernière heure de cette matinée. Je vous propose de retrouver un classique, c'est Michel Polnareff, avec une chanson de 2015, L'Homme en Rouge. Très bonne matinée sur Delta FM.

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2: Bonjour à tous, à la une de l'actualité, la fin du rêve pour les Bleus en football. L'équipe de France s'est inclinée hier soir face à l'Espagne 2-0 en demi-finale de la Coupe du Monde. Les coéquipiers de Kylian Mbappé ont encore un match à jouer dans ce mondial, celui pour la troisième place. Ça sera soit contre l'Angleterre ou l'Argentine, la seconde demi-finale qui a lieu ce soir à 21h. Fin de la vigilance rouge canicule sur la France. Les 26 derniers départements concernés repassent en vigilance orange ce matin. Les températures vont progressivement baisser avec des orages attendus en Auvergne-Rhône-Alpes et en Bourgogne-Franche-Comté. Les pompiers restent mobilisés dans la forêt de Fontainebleau. Les incendies sont désormais fixés mais pas encore éteints. Ils ont ravagé plus de 2000 hectares. Les opérations devraient se poursuivre plusieurs jours pour éviter toute reprise. 4 personnes sont toujours en garde à vue, dont un pompier volontaire. Il est soupçonné d'être à l'origine d'un départ de feu. Et en cyclisme, sur le Tour de France, hier, le Français Paul Sexas a terminé 3e de la 10e étape, étape remportée par le maillot jaune Tadej Pogacar. Aujourd'hui, place à une étape de 161 km entre Vichy et Nevers, avec une arrivée réservée aux sprinteurs.
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3: Quel temps pour ce mercredi 15 juillet en terre de Camargue et aux alentours, plutôt ensoleillé cette journée avec quelques passages nuageux, une ambiance très humide hein, qui nous est annoncée côté température entre 23 et 34 degrés. Si vous allez faire un tour du côté de la plage, vous profiterez d'une eau aux alentours des 24-25 degrés et pensez surtout à bien vous protéger. Du soleil ces jours-ci, l'indice UV est autour des 8. En ce 15 juillet, on souhaite une bonne fête à tous les Donald et les Vladimir. Bonne journée à toutes et à tous.
4: Allez, c'est parti pour la dernière heure de l'excellent matin sur Delta FM 88.9. Bienvenue à vous si vous nous rejoignez, surtout merci pour votre fidélité. On s'installe en douceur avec un joli titre, c'est The Stramblers avec Hold Lines sur Delta FM.

Bonjour à tous, nous sommes aujourd'hui le 8 juillet, journée où nous souhaitons une bonne fête au Thibaut. Bon anniversaire à vous qui êtes né un 8 juillet, c'est un point en commun que vous avez avec Jean de La Fontaine, Mimi Mati, Claire Kame, Edgar Morin ou encore Valérie Benguigui. Ça s'est passé un 8 juillet 452. Le pape catholique Léon Ier rencontre le chef conquérant des Huns, Attila. 2006, eh bien, l'Italie remporte la finale de la Coupe du Monde de football en Allemagne face à la France. Et c'est également donc ce 8 juillet 2006 qu'il y a le fameux coup de boule de Zidane. Le dicton du jour, à la Saint-Thibaut, sem terrave a racheté haut.

0: Kenji Girac, j'ai changé sur Delta FM. Allez, tout de suite, on retrouve l'actualité locale et régionale avec Nicolas.
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2: Bonjour à tous, la chaleur reste intense ce mercredi dans le département du Gard, département maintenu en vigilance orange canicule avec des températures qui pourront atteindre les 38 degrés, voire 40 localement. Cet après-midi, des rafales jusqu'à 45 km/h sont attendues, cette fois en fin de journée, mais le ressenti pourrait grimper jusqu'à 44 degrés selon Météo France. Les autorités appellent à la prudence face au risque de coups de chaud, de noyade et d'incendie. À Aymarque, dans le département du Gard, le traditionnel taureau mousse a été perturbé par deux importantes panne électrique. Dimanche soir, les coupures de courant ont été provoquées par un problème lié à la machine à mousse et qui ont interrompu les festivités à deux reprises. Une partie du public a quitté les arènes avant la fin malgré les animations après chaque incident. Le spécialiste belge de l'immobilier logistique WDP renforce sa présence en France. L'entreprise annonce l'acquisition de deux sites dans le département de l'Hérault et celui de l'Aude, Alzonne et Vendargues. Un investissement de près de 52 millions d'euros pour un total de 50 300 m² de surface locative. WDP qui veut développer son activité le long des grands axes de transport au sud du pays. À Lunel, la traditionnelle journée à l'ancienne a été marquée par une petite polémique lors du déjeuner costumé organisé dans les prés de Lournède. Plusieurs participants ont critiqué la quantité de nourriture et de boissons proposées par la ville de Lunel. La municipalité et les organisateurs doivent désormais répondre aux remarques autour de cet événement populaire qui mêle tradition locale et convivialité. Et puis après deux éditions à guichet fermé, la feria de Lunel voit plus grand. Les arènes accueilleront deux corridas, ce sera samedi et dimanche. Au programme, un duel 100% français samedi, puis la venue très attendue du jeune prodige espagnol Marco Pérez, accompagné de grandes figures mondiales. Très bonne journée sur Delta FM.

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2: Dans votre agenda de ce mercredi 15 juillet sur Delta FM à la Grande Motte, retrouvez le Mundo Trio dans le cadre de Jazz au Ponant à 21h. Ce concert gratuit vous propose un voyage intimiste à la redécouverte du répertoire populaire sud-américain, revisité à travers le prisme du jazz et des musiques du monde. Le trio, composé de Gabriel Fernandez au saxophone, Jean-Marie Frédéric à la guitare et Jean-Luc Di Fraya à la voix et aux percussions, explore les racines et le voyage dans un dialogue poétique entre l'esprit, le corps et le cœur. À 7, c'est le coup d'envoi de la 31e édition du festival Jazz à 7 qui se déroulera jusqu'au 21 juillet. Pour cette soirée d'ouverture au Théâtre de la Mer, le festival consacre sa programmation à l'esprit Django. Au-delà des concerts au Théâtre de la Mer, cette édition propose également des événements hors les murs et une riche programmation off, incluant des conférences, des rencontres avec les artistes et des séances de cinéma autour du jazz à 7 et dans les communes environnantes. Et puis à Arles, le Théâtre Antique accueille à 21h30 une soirée sud d'exception dans le cadre du festival Les Suds et de la saison méditerranéenne 2026. Cette soirée met à l'honneur les matrimoines méditerranéens à travers deux créations. Aïta mon amour, donc Maroc-France, Widaj Mamja et Khalil Epi réinventent l'Aïta, tradition orale marocaine, en fusionnant voix ancestrale et arrangements électro-rock, transformant cet art rural en énergie psychédélique. Et puis Sofiane Saïdi invite Camélia Jordana, accompagnée par les musiciens Théo et Valentin Tsekaldi. Ce projet rend hommage aux femmes médahat de l'Ouest algérien, explorant la musique comme un acte de résistance, de glamour et de liberté. Très bonne sortie avec Delta FM.
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0: gardiens du phare qui vont vous raconter son histoire.
1: Un très bel événement donc du côté du phare de l'Espiguette. On continue cette fois avec un peu de sport, toujours du côté du Gros du Roi, je crois autour d'un étang bien connu.
0: Oui, l'étang de Salonique, de rendez-vous pour les boucles de Salonique à partir de 19h, inscription une heure avant. Donc vous avez au choix une boucle de 2,7 km ou de 5,4 km à faire en solo ou en duo pour un moment familial et convivial autour du lac.
1: Et on va terminer avec cette fois les marchés tradition de l'Office. Qu'est-ce que c'est ?
0: Alors les matinées tradition de l'Office sont organisées par la Fédération française de la course camarguaise et ils vont vous livrer tous les secrets de la course camarguaise, comment on s'occupe des taureaux, des anecdotes, les emblèmes, etc. N'hésitez pas à venir les rencontrer.
1: Très beau rendez-vous donc devant la Villa Paris. Tous ces rendez-vous sont à retrouver sur le site letsgrow.com et on peut également aussi venir vous voir peut-être à l'occasion de ces matinées tradition de l'Office. On peut venir vous voir pour vous demander d'amples renseignements. Et vous êtes ouverts tous les jours ?
0: Oui, nous sommes ouverts tous les jours de 9h30 à 12h30, de 14h à 18h.
1: Eh bien parfait, merci beaucoup Emma pour tous ces coups de cœur et on se retrouve très prochainement pour de nouveaux rendez-vous. À bientôt.
0: À bientôt.

Un duo magnifique, Geneviève et Lou Sende Yakuza avec Fleur de Lys sur le 88.9. Allez, une info importante, si vous habitez Marcillergues et que vous avez 70 ans ou plus, eh bien, plus que quelques jours pour vous inscrire, le CCAS de la ville de Marcillergues rappelle que les inscriptions pour le repas des aînés ou le colis gourmand 2026 sont ouvertes jusqu'au vendredi, jusqu'au 17 juillet. Alors, deux options s'offrent à vous, soit un repas convivial, organisé le mardi 28 juillet à 19h dans la cour du château à l'occasion de la fête votive, soit un colis gourmand qui sera remis le vendredi 4 décembre de 9h à 11h30 à la salle Jean Moulin. Le coupon d'inscription est à déposer au CCAS, place de l'hôtel de ville, avant ce vendredi. Et si vous souhaitez venir accompagner au repas, c'est tout à fait possible. Les accompagnants, conjoints de moins de 70 ans, famille ou amis, peuvent participer moyennant une participation forfaitaire de 24€ par personne à régler lors de l'inscription. Alors n'attendez pas les derniers jours pour vous inscrire, profitez-en, aujourd'hui il fait beau, alors on fonce. Tout de suite, retrouvons Santa avec Dis-moi oui, et c'est sur Delta FM.

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2: Bonjour Camille.
3: Bonjour Tom.
2: Alors ensemble, nous allons évoquer la programmation du cinéma Marcel Pagnol d'Aigues-Mortes pour ce mercredi 15, jeudi 16 et vendredi 17 juillet. Et sur le grand écran, cette semaine, nous retrouvons Vaiana, la légende du bout du monde.
3: Vaiana s'aventure par-delà le récif de son île de Motunui. Accompagnée du célèbre demi-dieu Maui, elle embarque pour un voyage inoubliable.
2: Vaiana, la légende du bout du monde, le film en live action, c'est donc à retrouver ce mercredi à 10h en séance Ciné Kids, donc une séance pour les plus petits comme pour les plus grands, au tarif exceptionnel de 4€, soyez nombreux. Mais vous retrouverez également Vaiana mercredi à 16h et jeudi à 13h30 en séance Ciné Babies. On a également Toy Story 5.
3: Buzz, Woody, Jessie et le reste de la bande verront leur travail remis en question lorsqu'ils découvriront que ce qui obsède les enfants d'aujourd'hui s'appelle l'électronique.
2: Toy Story 5, c'est donc mercredi à 14h, jeudi à 9h30 et vendredi à 14h. On retrouve aussi Permis de détruire.
3: Dominique lutte pour concrétiser son rêve corse entre son cabinet médical en chantier et son combat contre une centrale électrique controversée. Avec ses amis, ils vont tout faire pour s'intégrer à la culture insulaire.
2: Permis de détruire, c'est donc mercredi à 18h30 et jeudi à 20h. On a également La Bataille de Gaulle, J'écris ton nom, jeudi à 17h. Supergirl, c'est mercredi à 20h30 et vendredi à 16h en séance Ciné Babies. On a également Des Mignons et des Monstres, jeudi à 15h30. Et puis séance exceptionnelle puisque vous retrouverez ce film en séance plein air au pied des remparts sud d'Aigues-Mortes, donc à 22h avec un tarif exceptionnel de 4€. Et vous pouvez déjà d'ores et déjà réserver vos places directement à l'accueil du cinéma Marcel Pagnol pour avoir vos places.
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2: Pour terminer ce programme du mercredi 15, jeudi 16 et vendredi 17 juillet, on retrouve une soirée exceptionnelle vendredi autour de Robin des Bois.
3: Tout à fait, cette soirée explorera l'évolution de Robin des Bois au cinéma, du héros légendaire à une figure plus complexe et désenchantée. C'est une réflexion sur la fin d'un univers fantastique de la célèbre légende de Robin des Bois et cette conférence sera animée par Instant Ciné.
2: Et donc, dans cette soirée spéciale, on va retrouver le film La Rose et la Flèche, vendredi donc à 18h. Et à partir de 21h, c'est On l'appelait Robin des Bois, le tout dernier film Robin des Bois, interdit au moins de 12 ans, donc attention. Et vous pouvez retrouver d'ailleurs le programme complet du cinéma, ainsi que cette soirée sur le site cinéma-aigues-mortes.com. Merci beaucoup Camille.
3: Merci Tom, à bientôt.
2: À bientôt.

0: Crayon et Yamé avec Home Safe sur Delta FM 88.9. Eh bien voilà, les 3 heures de l'excellent matin touchent à leur fin pour ce mercredi. Un grand merci à vous tous de nous avoir accompagnés. Pensez aux inscriptions au CCAS de Marcillargues avant vendredi. Et puis bonne journée mondiale des compétences des jeunes à tous ceux qui la célèbrent. De mon côté, je vous retrouve demain matin dès 7h. On se quitte avec Portugal The Man et Shemp. Je vous souhaite une excellente matinée, une très bonne journée et je vous dis à demain. Tchuss!
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0: 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Il est 10h. 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
2: Bonjour à tous. L'essentiel de l'actualité. Depuis le 19 juin, 142 personnes sont décédées par noyade, un chiffre en hausse de 20% par rapport à l'été dernier. La ministre des Sports, Marina Ferrari, appelle à la prudence. Plus d'un décès sur deux a lieu dans des zones de baignade non surveillées ou interdites. À Fontainebleau, les incendies sont sous contrôle, mais la vigilance reste maximale. Les deux feux qui ont détruit plus de 2000 hectares de forêt sont désormais fixés grâce à l'intervention de près de 800 pompiers. Les flammes ne sont par contre pas encore éteintes et les secours resteront mobilisés dans les prochains jours. 4 personnes sont toujours en garde à vue dans l'enquête sur ces départs de feu, dont un jeune pompier volontaire suspecté d'un incendie volontaire. Au Royaume-Uni, le gouvernement veut limiter l'usage des réseaux sociaux chez les adolescents. Londres a annoncé un nouveau couvre-feu numérique entre minuit et 6h du matin pour les 16-17 ans, en plus de l'interdiction annoncée pour les moins de 16 ans. Les plateformes devront aussi désactiver par défaut certaines fonctions addictives, comme le défilement sans fin des vidéos et publications. Après l'élimination de la France face à l'Espagne en demi-finale de la Coupe du Monde hier, Kylian Mbappé a reconnu que les Bleus n'avaient pas réalisé le match nécessaire pour atteindre la finale. Le capitaine a pointé du doigt un manque de maîtrise technique, des difficultés dans le pressing et une Espagne mieux organisée.

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1: Et aujourd'hui, direction les coulisses du tourisme à Aigues-Mortes avec Amélie qui gère une conciergerie locale, My Egg Home. Son rôle, eh bien, veiller à ce que les vacances de ses clients soient tout simplement parfaites. Déjà, bonjour Amélie.
2: Bonjour.
1: Alors Amélie, est-ce que tu peux nous expliquer en quelques mots ce qu'est une conciergerie comme My Egg Home ?
2: En réalité, je gère les entrées et les sorties des vacanciers qui louent pour leurs vacances sur la commune ou aux alentours.
1: Alors pour le coup, c'est un service qui est proposé aux propriétaires et pas forcément aux vacanciers.
2: Alors, il y a aux propriétaires, puisqu'on s'occupe de leurs biens. On gère leur listing, on gère leur plateforme, on peut gérer plusieurs choses. Et aux vacanciers également, parce qu'on leur propose des services. C'est-à-dire la location de vélo, la location de linge, ils n'ont pas besoin de l'amener. Et on leur propose des activités sur la commune.
1: Ok, sympa. Alors, comment vous est venue l'idée de créer cette société à Aigues-Mortes ?
2: C'est un peu une histoire familiale. C'est ma maman qui avait une conciergerie à l'époque. Et quand j'ai changé un petit peu de vie, j'ai décidé de faire ça à plein temps.
1: Et donc, dans l'enfance, tu aidais ta maman à nettoyer, à faire aussi de la location avec ta maman, donc.
2: Tout à fait. Je nettoyais les vitres principalement. J'ai commencé par ça. Voilà.
1: Et alors, qu'est-ce qui te plaît le plus dans ce métier de conciergerie ?
2: Les relations humaines, parce qu'on côtoie quand même pas mal de monde, on rencontre des gens partout de la France et d'autres pays aussi, beaucoup, et on installe une certaine communication qui est super agréable, et de bons souvenirs parfois, parce qu'on revoit les locataires des années précédentes et on boit l'apéro ensemble.
1: Bon, sympa, alors c'est de belles rencontres. D'ailleurs, à quoi ressemble une journée type en plein été ?
2: Waouh !
1: Déjà, on démarre à quelle heure ?
2: Ça dépend, on peut commencer à 5h, je peux commencer plus tard aussi, tout dépend des vacanciers, de leur départ, et ça peut se terminer très tard s'ils arrivent très tard pour prendre les clés de leurs vacances.
1: Et toute la journée, comment se passe la journée après ?
2: Bah, en fait, c'est des allers-retours entre les départs, préparer les logements, installer les linges, repartir sur d'autres logements, revenir pour les arrivées des précédents. C'est du sport.
1: Et alors, la conciergerie, c'est quelque chose que tu gères à l'année ou quelque chose qui se fait uniquement en saison ?
2: Alors, en toute honnêteté, il y a quelques années, j'aurais dit que c'était à l'année. Et on a l'impression que maintenant, les saisons se raccourcissent. Donc, j'ai peur que ce soit maintenant un travail vraiment qui soit qu'en saison.
1: Et alors, justement, voilà, l'été, c'est la période intense. Comment tu fais pour t'organiser, pour gérer un peu l'emploi du temps ? Parce que ça doit être assez sportif.
2: Je suis toute la journée sur mon téléphone pour les questions clients, pour les listings des propriétaires, pour gérer tout ça. Je réfléchis beaucoup, j'ai un agenda qui se remplit, j'efface, j'écris, j'essaye de bien tout coordonner pour que mes journées soient plus faciles.
1: Et alors, quel est le service d'ailleurs qui est le plus demandé en ce moment ?
2: Il n'y en a pas spécialement, c'est surtout les arrivées, les sorties. Les propriétaires m'embauchent vraiment pour faire les arrivées de leurs locataires et les sorties principalement.
1: Et est-ce qu'il y a des demandes un petit peu farfelues, insolites ? Est-ce que c'est déjà arrivé ?
2: Alors, des demandes, pas spécialement, mais il est possible qu'on m'invite à boire des verres de rosé à la fin d'une journée, ou on m'a demandé déjà d'aller promener le chien des locataires, voilà.
1: Ok, bon, pour la partie apéro, c'est sympa, mais bon, on le rappelle, c'est toujours avec modération, quand même.
2: Toujours.
1: On le rappelle. D'ailleurs, est-ce que tu as une anecdote marquante ou touchante que tu as à nous partager avec un client ? Ou assez fou, peut-être. Ça peut être plus drôle, même, d'ailleurs.
2: Alors, drôle, maintenant, j'en rigole, mais non, j'ai le souvenir de clients qui ont séjourné dans un très bel appartement et qui, quand je suis arrivée pour le départ, c'était saccagé, des poubelles de partout, la plage de l'Espiguette s'était invitée dans l'appartement, sur un logement où tu mets normalement une demi-heure à trois quarts d'heure pour le préparer, ben là, en fait, plus de 2 heures. Voilà.
1: Ah oui, donc je pense que ça a dû laisser quand même de sacrés souvenirs.
2: Oh oui, et beaucoup de traces.
1: Ça, j'imagine. Autre chose, Amélie, pour le coup, c'est quand même un métier de service très humain. D'ailleurs, c'est ce que tu nous disais, c'est la chose que tu préfères dans ce métier. Comment tu gères les imprévus, les urgences ?
2: Il n'y a pas de manière de gérer. C'est au feeling, c'est sur le tas. Il y a parfois des moments de panique, hein, parce que bon, bah, comme dans tout logement, il peut y avoir des choses qui ne fonctionnent plus, des choses cassées. Il faut gérer, je gère sur le tas et comme ça vient. Je n'ai pas vraiment de mode de fonctionnement là-dessus.
1: Un mot pour décrire quand même l'esprit de My Egg Home en une phrase, peut-être.
2: Bon, je suis, j'essaye d'être dynamique et conviviale et... Et voilà, c'est ce temps. My Egom continuera de vivre tant que je rencontrerai des personnes sympathiques.
1: Magnifique. Et alors, pour terminer, si on peut-être une personne, un propriétaire, a envie de profiter de tes services, où est-ce qu'on peut te contacter ? Comment on peut faire ? Est-ce que tu es sur les réseaux sociaux ?
2: Alors oui, je suis. Alors je suis pas vraiment réseaux sociaux. J'essaye de faire. C'est pas trop ma tasse de thé. Mais oui, on peut me trouver sur Facebook. J'ai ma page. Sur Insta aussi, et puis même rien que sur Google en tapant conciergerie privée Aigue Morte.
1: Magnifique, merci beaucoup en tout cas Amélie pour toutes ces informations, pour l'accueil et pour nous avoir montré aussi les coulisses d'un métier qui mêle rigueur, sourire et sens du service. Comme quoi, derrière chaque location de vacances bien préparée, eh bien, il y a souvent une fée de l'organisation comme toi Amélie. Merci beaucoup.

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Miam miam, aujourd'hui dans ma cuisine, j'ai envie de vous préparer la lotte à la provençale de Clémence Verbal. Toujours d'après le livre des Grolinades, l'édition des Grolinades de 2014. Clémence a grandi au milieu des marmites de poissons. En effet, son père Tintin était le patron de la sèche grolaine, une technique de pêche au thon aujourd'hui disparue. Son slogan, la tambouille du pêcheur se fait à la taste. Alors pour cette lotte à la provençale, il vous faudra les ingrédients suivants. De la baudroie, de la farine, 6 oignons, une tête d'ail, 2 citrons, du concassé de tomates, du concentré de tomates, une bouteille de vin blanc sec, un bouquet garni, du sel, du poivre, du piment, du persil, un filet de vinaigre de vin et de l'huile de tournesol et d'olive. Maintenant que vous êtes parés, à l'abordage, on commence par vérifier que la baudroie soit bien morte et on la coupe en tranches de 3 cm d'épaisseur. Ensuite, on lave et on sèche toutes les darnes avant de les enfariner. À présent, on agante une poêle. Ça veut dire qu'on prend une poêle, on attrape une poêle. Aganté, verbe du premier groupe. On y verse de l'huile de tournesol et quand elle est bien chaude, on saisit les darnes sans les rabiner et on les met de côté. Rabiner, maintenant vous savez, ça veut dire brûler. Pendant qu'elle se repose, on s'attaque à la sauce provençale. Pour ça, on fait revenir les oignons dans de l'huile d'olive, on ajoute l'ail, le persil et le bouquet garni. Quand tout est bien revenu doré à souhait, on ajoute les tomates concassées, le concentré de tomates dilué avec un peu d'eau, le vin blanc, le sel, le poivre et le piment. C'est le moment de faire réduire cette sauce pendant au moins une quinzaine de minutes. Maintenant, c'est le moment de disposer les tranches de baudroie dans la sauce et servir chaud, accompagné, pourquoi pas, d'un risotto safrané pour le goût et la couleur. Et n'oubliez pas, la tambouille du pêcheur se fait à la taste. C'était la lotte à la provençale de Clémence Verbal à retrouver dans le livre des Grolinades et à déguster sans modération. Vous m'en direz des nouvelles. En attendant, je vous embrasse et d'ici là, portez-vous bien. À bientôt pour toujours plus de gourmandises sur Delta FM, bien sûr.

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1: À Aigues-Mortes, une brasserie traditionnelle recherche activement un ou une commis de salle, runner, pour renforcer son équipe en pleine saison estivale. Si vous êtes dynamique, rapide et motivé pour vivre une saison active au cœur des remparts, ce poste est fait pour vous. Vos missions principales consisteront à assurer le service en plateau, donc au rôle de runner, le débarrassage des tables et les allers-retours fluides entre la cuisine et la salle pour garantir la satisfaction des clients. Le contrat proposé est un CDD saisonnier de 2 mois à pourvoir immédiatement et jusqu'à la mi-septembre. Le rythme de travail est exigeant avec 6 jours de travail par semaine, 1 jour de repos hebdomadaire, basé sur un système de service en coupure, 11h30, 14h30, 19h, 21h30. Le temps de travail hebdomadaire est de 35 heures, la rémunération mensuelle brute est fixée à 2 126 €. Note importante, ce poste n'est pas logé.
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1: Cinéflash pour ces mercredis et jeudis 15 et 16 juillet avec à voir dans votre cinéma Vogue du Gros du Roi le film Backroom qui est interdit au moins de 12 ans. Une étrange porte apparaît dans le sous-sol d'un magasin de meubles, film d'épouvante, horreur et science-fiction, interdit au moins de 12 ans, je le rappelle, qui est à voir à 19h ce mercredi. Également au programme, vous avez à 10h30 Vaiana au tarif de 5,50€. Ce sera aussi à 14h, à 17h et à 18h. Un petit air de famille, c'est à 10h30, tarif de 5,50€ aussi pour ces séances matinales. L'Odyssée est à 14h et à 20h, interdit au moins de 12 ans. Et Permis de détruire est à 16h et 21h. Ce jeudi, Vaiana 16h, Des mignons et des monstres 18h, L'Odyssée 16h et 19h30, Permis de détruire 14h, Ulysse 14h et La bataille de Gaulle 2, J'écris ton nom, est à 19h30. Tout le programme disponible jusqu'au 28 juillet sur cinémavogue-grosduroi.com. Bonne séance!

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1: Le yo-yo est considéré comme l'un des jouets les plus anciens au monde. Il était déjà utilisé dans l'Antiquité, notamment en Grèce. Sa popularité moderne est due à des entrepreneurs américains comme Donald Duncan qui contribua à en faire un jouet de masse aux États-Unis. C'est aussi à lui que l'on doit l'usage du nom yo-yo qu'il déposa en 1930, bien que le mot soit d'origine philippine.
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1: Il est 11h.
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3: Bonjour à tous. L'essentiel de l'actualité. Depuis le 19 juin, 142 personnes sont décédées par noyade, un chiffre en hausse de 20% par rapport à l'été dernier. La ministre des Sports, Marina Ferrari, appelle à la prudence. Plus d'un décès sur deux a lieu dans des zones de baignade non surveillées ou interdites. À Fontainebleau, les incendies sont sous contrôle, mais la vigilance reste maximale. Les deux feux qui ont détruit plus de 2000 hectares de forêt sont désormais fixés grâce à l'intervention de près de 800 pompiers. Les flammes ne sont par contre pas encore éteintes et les secours resteront mobilisés dans les prochains jours. 4 personnes sont toujours en garde à vue dans l'enquête sur ces départs de feu, dont un jeune pompier volontaire suspecté d'un incendie volontaire. Au Royaume-Uni, le gouvernement veut limiter l'usage des réseaux sociaux chez les adolescents. Londres a annoncé un nouveau couvre-feu numérique entre minuit et 6h du matin pour les 16-17 ans, en plus de l'interdiction annoncée pour les moins de 16 ans. Les plateformes devront aussi désactiver par défaut certaines fonctions addictives, comme le défilement sans fin des vidéos et publications. Après l'élimination de la France face à l'Espagne en demi-finale de la Coupe du Monde hier, Kylian Mbappé a reconnu que les Bleus n'avaient pas réalisé le match nécessaire pour atteindre la finale. Le capitaine a pointé du doigt un manque de maîtrise technique, des difficultés dans le pressing et une Espagne mieux organisée.

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1: Et comme chaque semaine, on retrouve les coups de cœur des offices de tourisme. Et aujourd'hui, je suis en compagnie de Emma de l'office de tourisme du Gros du Roi. Salut Emma.
2: Bonjour.
1: Alors, pour ces prochains jours, comme toujours d'ailleurs, on a de très beaux événements. On va démarrer du côté du phare de l'Espiguette pour un événement, je crois, culinaire.
2: Oui, rendez-vous à la table des gardiens à partir de 19h, donc le mercredi 15 juillet, pour une soirée autour d'un apéro dînatoire et les gardiens du phare qui vont vous raconter son histoire.
1: Un très bel événement donc du côté du phare de l'Espiguette. On continue cette fois avec un peu de sport, toujours du côté du Gros du Roi, je crois autour d'un étang bien connu.
2: Oui, l'étang de Salonique, donc rendez-vous pour les boucles de Salonique à partir de 19h, inscription une heure avant. Donc vous avez au choix une boucle de 2,7 km ou de 5,4 km à faire en solo ou en duo pour un moment familial et convivial autour du lac.
1: Et on va terminer avec cette fois les marchés tradition de l'office. Qu'est-ce que c'est ?
2: Alors les matinées tradition de l'office sont organisées par la Fédération française de la course camarguaise et ils vont vous livrer tous les secrets de la course camarguaise, comment on s'occupe des taureaux, des anecdotes, les emblèmes, etc. N'hésitez pas à venir les rencontrer.
1: Très beau rendez-vous donc devant la ville à Paris. Tous ces rendez-vous sont à retrouver sur le site letsgrow.com et on peut également aussi venir vous voir, peut-être à l'occasion de ces matinées tradition de l'office, on peut venir vous voir pour vous demander d'amples renseignements. Et vous êtes ouverts tous les jours ?
2: Oui, nous sommes ouverts tous les jours de 9h30 à 12h30, de 14h à 18h.
1: Eh bien parfait, merci beaucoup Emma pour tous ces coups de cœur et on se retrouve très prochainement pour de nouveaux rendez-vous. À bientôt.
2: À bientôt.

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1: Et aujourd'hui dans l'info positive, on part à Barcelone pour découvrir une innovation qui nous prouve que les solutions de demain se cachent parfois dans nos déchets agricoles. La ville de Barcelone, en collaboration avec l'Université Polytechnique, expérimente actuellement un nouveau revêtement routier tout à fait surprenant, un bitume enrichi au biochar. Mais qu'est-ce que c'est ? Eh bien, c'est une matière obtenue à partir des résidus de bois, mais surtout de noyaux d'olive. On récupère ces déchets agricoles que personne n'utilise, on les transforme en ce fameux biochar et on les intègre directement dans le mélange qui sert à construire nos routes. Le résultat est tout simplement bluffant. Les premières études montrent que cette technologie pourrait réduire de 75 à 76% les émissions de CO2 liées à la fabrication et à la pose du bitume. C'est un chiffre donc colossal pour un secteur, celui des infrastructures, qui est traditionnellement très gourmand en énergie. Et côté pratique, pas de compromis, les tests en laboratoire prouvent que ce matériau est tout aussi solide et résistant que le bitume classique que nous utilisons aujourd'hui. Pourquoi c'est une excellente nouvelle ? Eh bien, parce que c'est l'économie circulaire à l'état pur. On transforme un déchet en une ressource précieuse, on réduit drastiquement notre empreinte carbone et on construit une ville plus intelligente. Barcelone lance maintenant les tests en conditions réelles, sous le poids des voitures et les aléas de la météo. Si l'essai est concluant, imaginez le potentiel. Transformer toutes les routes de nos villes en un vaste puits de carbone, simplement en recyclant nos déchets agricoles. C'est une superbe façon, une superbe leçon d'ingéniosité. Parfois, pour construire l'avenir, il suffit de regarder ce que nous avons déjà sous la main, ou même dans nos assiettes.

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1: On se retrouve comme régulièrement pour des petits conseils santé et bien-être avec Guylaine Ollier, praticienne en médecine chinoise. Bonjour.
2: Bonjour.
1: Les éléments sont une part importante de la médecine chinoise et même de la culture chinoise au sens large, avec donc des éléments qui sont un petit peu propres à des organes, à des saisons de l'année, etc. Tout ça, on en parle ensemble, notamment parce qu'on est en train de préparer l'été ensemble, Guylaine.
2: Oui, tout à fait. Donc cette théorie des cinq éléments, ou cinq mouvements, dont je parle souvent, est un concept qui sert de base, de référence pour la compréhension de toute la médecine chinoise. Cette théorie suit les cycles des saisons auxquels sont attribués un élément. Ainsi, le feu correspond à l'été, l'automne au métal, l'hiver à l'eau, le printemps au bois et l'intersaison à la terre. L'homme demeure sur la terre, donc appartient à cet élément-là. Chaque élément ou mouvement est ensuite rattaché à un organe ou une entraille, un tissu, une couleur, une saveur, un organe d'essence, une émotion ou sentiment, des fonctions, une orientation, etc. Et ces éléments sont interdépendants, donc en relation permanente les uns avec les autres et se régulent grâce à différents cycles. Le cycle d'engendrement, où chaque organe se nourrit mutuellement dans un mouvement constant, utilisant l'énergie de la saison, et lorsqu'un élément atteint son potentiel maximum, l'énergie déborde et donne naissance à l'élément suivant. Le cycle de contrôle, où les organes se tempèrent entre eux et empêchent un excès d'un élément sur l'autre. Le cycle de domination, ou de révolte, où ils peuvent se retourner contre l'organe qui les tempère. Ces cycles permettent de réguler l'excès ou l'insuffisance d'énergie d'un élément et de maintenir ainsi l'homéostasie et l'équilibre énergétique. La médecine chinoise préconise une adaptation particulière à chaque changement de saison, car suivre ces mouvements énergétiques permettent d'éviter tout problème de santé ou maladie.
1: Et donc, comme on le disait, à chaque saison son élément, et l'élément de l'été, eh bien, c'est le feu en médecine chinoise.
2: Oui, tout à fait, l'été est l'élément feu, et à cette période de l'année, la nature est à son apogée. Elle arrive à sa pleine maturité et la végétation foisonne. L'énergie circule et le corps se recharge par lui-même. On a besoin de moins de sommeil. L'envie de se coucher plus tard vient d'un ensoleillement plus prolongé. C'est la saison des fêtes, des réunions, des échanges, des feux et barbecues, de la joie et des éclats de rire portés par la musique et la danse. C'est l'éclat et le rayonnement de l'individu. Le feu est associé à la direction sud dans laquelle on voit le soleil s'élever jusqu'à atteindre son zénith. Le climat et la chaleur qu'il faut apprivoiser par la sueur. Les méridiens sont chargés d'un maximum d'énergie pendant l'été et nous recherchons le soleil qui nous met de bonne humeur. Nous nous épanouissons de façon à ce que l'énergie interne du corps puisse s'extérioriser à son gré. L'énergie du feu commande l'activité du cœur, de l'intestin grêle, du maître cœur ou péricarde, et du triple réchauffeur. Ces organes, et notamment le cœur, commandent la physiologie de la langue, de la parole et des papilles gustatives. La langue, nous le verrons prochainement, est un outil essentiel du diagnostic chinois. Ces organes dirigent les vaisseaux sanguins, les artères, les veines et le sang. La couleur est le rouge, symbolisant la puissance, la vitalité et le sang. La saveur est l'amère. Je vous donnerai, selon la diététique chinoise, la liste des courses de cette saison et comment bien s'alimenter en été. Le comportement et le rire. Et le cœur est considéré comme l'empereur de tout l'organisme, assimilé au soleil, dont il est surtout sensible à l'heure de midi. Il gouverne aussi l'esprit, appelé le shen, et l'intuition. Et enfin, l'énergie feu est liée à la capacité de donner et recevoir de l'amour, de la compassion et libération.

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2: Comme chaque semaine, on se retrouve avec des idées de lecture proposées par le réseau des médiathèques en Terre de Camargue. Et on retrouve Betty, bonjour.
3: Bonjour, aujourd'hui je vais vous parler donc d'un roman de David Perroux, Sous les ailes du destin. Monsieur Forester, votre arrière-grand-père vient de mourir, il m'a remis ceci pour vous, annonce l'inconnu en désignant une clé USB. Une phrase énigmatique au sujet d'un aïeul disparu depuis près d'un siècle qui va dérouter Johan, jeune prodige du barreau, de la voie du succès sur laquelle il était engagé tambour battant. Des tambours, justement, révèlent à Soleil, avocate environnementaliste, un don qu'à 32 ans, elle ignorait totalement posséder. Deux histoires intimement liées qui guideront Soleil et Johan, que pourtant tout oppose, vers ces bois mystérieux où le destin leur suggérera de réécrire les règles de l'humanité. Soleil est mal à l'aise, assise sur un fauteuil en cuir hors de prix, dans la grande salle d'attente de l'étude de Maître Forester, elle tapote nerveusement ses genoux. Si l'invitation de son confrère n'a rien d'étrange en soi, il arrive que les avocats des partis opposés se rencontrent pour tenter de dégrossir un dossier, ce qui l'est plus en revanche, ce sont les mots prononcés par son assistante quand elle l'a jointe à son retour de voyage. Maître Forester souhaiterait vous entretenir seul à seul sur un sujet un peu délicat. Et quand Soleil a voulu en savoir plus, elle n'a reçu que des réponses aussi polies qu'énigmatiques. Elle ne comprend pas non plus pourquoi ce rendez-vous l'a poussée à se mettre sur son 31. Est-ce à cause des pensées idiotes qu'elle a récemment eues à l'égard de Forester ? En souriant dans le miroir, elle a même eu l'idée honteuse d'imaginer que si elle faisait un enfant avec Forester, il aurait d'aussi jolies fossettes que ses deux parents. « Maître Sidner, » dit ce dernier en se matérialisant soudain devant elle, « merci d'avoir répondu à mon invitation. » Je voulais vous entretenir du cas Agropur. Je crois que c'est le seul que nous avons en commun actuellement, répond Soleil avec aplomb. Je le fais à l'insu de mon client. Seriez-vous d'accord d'avoir une conversation totalement confidentielle dont les propos ne seront partagés avec nos mandants respectifs que si nous le décidons tous deux? Voilà qui est inusuel, j'en conviens, et peu éthique. Je partage moins votre avis. Que se passerait-il si nous trouvions une solution qui arrangerait tout le monde? Dans le dos de nos clients, pour leur bien. Il m'est impossible d'évaluer cela sans en savoir plus, et je ne peux vous en dire plus sans une garantie de confidentialité. Soit, je vous la donne. Mais sachez que si j'estime que cela va à l'encontre de l'intérêt de mes clients, je me permettrai d'arrêter net ce conciliabule. Je vous écoute, maître, en toute confidentialité. Mon client refuse de négocier un accord financier, ce que je désapprouve, poursuit Johan. Je comprends mieux, je trouvais surprenant que vous ne répondiez pas à mes propositions. Mais dites-moi, maître, comment pouvez-vous envisager une solution négociée sans lui faire débourser une petite fortune? Vous connaissez le dossier aussi bien que moi. J'en conviens, et ce que j'aimerais vous proposer à la place est un véritable projet écologique. Imaginons que mon client possède une vaste forêt primaire, un territoire de plus de 42 000 km², presque inexploré, sauf par une équipe de chercheurs sur le point de faire des découvertes écologiques majeures. Imaginons toujours que nous puissions élaborer une stratégie pour que la concession de cette forêt vous soit remise en règlement de ce dossier et que nous offrions à vos clients la possibilité de collaborer avec l'équipe sur place à ce qui m'apparaît comme une révolution écologique capable de changer notre monde. Vous m'envoyez aussi ravie que surprise. J'ai néanmoins quelques questions, répond Salaï. Où se trouve cette forêt ? Je ne peux vous révéler son emplacement pour l'instant, mais sachez qu'elle est très isolée, au minimum 5 jours de bateau depuis Mayonne. Aucune autre voie d'accès. Et qu'en est-il de la concession ? Il s'agit d'un contrat d'exploitation de toute la forêt, courant sur 100 ans.
4: Et on rappelle la référence ?
3: Sous les ailes du destin de David Perroux.
4: Et c'est à retrouver sur le réseau des médiathèques en Terre de Camargue. Merci.
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1: Bonjour à tous, à la une de l'actualité. Les pompiers restent mobilisés dans la forêt de Fontainebleau où les incendies sont contenus mais toujours pas éteints. Trois reprises de feu ont été constatées ce matin dans le secteur du Grand Parquet. Environ 800 sapeurs-pompiers poursuivent les opérations avec l'appui de moyens aériens alors que les flammes ont parcouru plus de 2000 hectares. Les secours prévoient de rester sur place encore plusieurs jours. 6 personnes au total ont été interpellées dans l'enquête sur les départs de feu. Concernant l'affaire Grégory, la cour d'appel de Dijon a déclaré prescrit les faits reprochés à Jacqueline Jacob, la grande tante du petit Grégory Villemain. Cette décision met fin aux poursuites sur ce volet de l'affaire. L'Assemblée nationale doit se prononcer aujourd'hui sur le vote définitif du texte créant un droit à l'aide à mourir. Le dispositif encadre cette possibilité pour certains patients atteints d'une maladie grave et incurable sous des conditions strictes. Si la loi est adoptée, le Premier ministre Sébastien Lecornu saisira le Conseil constitutionnel pour vérifier plusieurs dispositions du texte, notamment celles concernant le délai de réflexion et la clause de conscience des soignants. Et enfin, côté cinéma, Christopher Nolan dévoile aujourd'hui l'Odyssée, son 13e film, une fresque épique de plus de 3 heures qui raconte le retour mouvementé d'Ulysse après la guerre de Troie, incarné par Matt Damon.

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2: Dans votre agenda de ce mercredi 15 juillet sur Delta FM à La Grande Motte, retrouvez le Mundo Trio dans le cadre de Jazz au Ponant à 21h. Ce concert gratuit vous propose un voyage intimiste à la redécouverte du répertoire populaire sud-américain, revisité à travers le prisme du jazz et des musiques du monde. Le trio, composé de Gabriel Fernandez au saxophone, Jean-Marie Frédéric à la guitare et Jean-Luc Di Fraya à la voix et aux percussions, explore les racines et le voyage dans un dialogue poétique entre l'esprit, le corps et le cœur. À 7, c'est le coup d'envoi de la 31e édition du festival Jazz à 7 qui se déroulera jusqu'au 21 juillet. Pour cette soirée d'ouverture au Théâtre de la Mer, le festival consacre sa programmation à l'esprit Django. Au-delà des concerts au Théâtre de la Mer, cette édition propose également des événements hors les murs et une riche programmation off, incluant des conférences, des rencontres avec les artistes et des séances de cinéma autour du jazz à 7 et dans les communes environnantes. Et puis à Arles, le Théâtre Antique accueille à 21h30 une soirée sud d'exception dans le cadre du festival Les Suds et de la saison méditerranéenne 2026. Cette soirée met à l'honneur les matrimoines méditerranéens à travers deux créations. Aïta Mon Amour, donc Maroc-France, Widaj Mamja et Khalil Epi réinventent l'Aïta, tradition orale marocaine, en fusionnant voix ancestrale et arrangements électro-rock, transformant cet art rural en énergie psychédélique. Et puis Sofiane Saïdi invite Camélia Jordana, accompagnée par les musiciens Théo et Valentin Tsekaldi. Ce projet rend hommage aux femmes Médahat de l'Ouest algérien, explorant la musique comme un acte de résistance, de glamour et de liberté. Très bonne sortie avec Delta FM.
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1: Bonjour à tous, à la une de l'actualité sportive, l'équipe de France éliminée de la Coupe du Monde de football. Les Bleus ont perdu hier soir en demi-finale face à l'Espagne, 2-0. Les Français ont encaissé un pénalty de Mikel Oyarzabal avant un second but signé Pedro Porro. Le dernier match sera donc celui de la troisième place ce samedi. On attend maintenant ce soir la rencontre entre l'Angleterre et l'Argentine à 21h. Toujours dans le foot, les Girondins de Bordeaux, tout proche de la liquidation judiciaire. Le fonds d'investissement britannique Sparta s'est retiré après avoir échoué à réunir les 10 millions d'euros nécessaires pour financer la prochaine saison. La DNCG devrait donc confirmer l'exclusion de Bordeaux des championnats nationaux ce matin. Les Girondins pourraient être relégués jusqu'en Régional 1. En cyclisme maintenant, Paul Sexas a terminé 3e de la 10e étape du Tour de France hier, remportée par Tadej Pogacar. Le coureur de l'équipe Décathlon CMA CGM a résisté au meilleur sur une étape très difficile avant de décrocher son premier podium sur la grande boucle. Le Français grimpe donc à la 5e place du classement général. Et puis en basket du NBA, quel avenir pour LeBron James? Il est aujourd'hui l'un des joueurs les plus convoités après son départ des Lakers. La star de 41 ans est courtisée par plusieurs franchises, dont Cleveland, Miami, Philadelphie, Golden State et Minnesota. LeBron James, lui, n'a pas encore dévoilé sa prochaine destination. Voilà pour l'essentiel, bonne journée à tous.

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1: Cinéflash pour ces mercredis et jeudis 15 et 16 juillet avec à voir dans votre cinéma Vogue du Gros du Roi le film Backroom qui est interdit au moins de 12 ans. Une étrange porte apparaît dans le sous-sol d'un magasin de meubles, film d'épouvante, horreur et science-fiction, interdit au moins de 12 ans, je le rappelle, qui est à voir à 19h ce mercredi. Également au programme, vous avez à 10h30, Vaiana au tarif de 5,50€, ce sera aussi à 14h, à 17h et à 18h, Un petit air de famille, c'est à 10h30, tarif de 5,50€ aussi pour ces séances matinales. L'Odyssée est à 14h et à 20h, interdit au moins de 12 ans. Et Permis de détruire est à 16h et 21h. Ce jeudi, Vaiana 16h, Des mignons et des monstres 18h, L'Odyssée 16h et 19h30.

1930, permis de détruire 14 heures, Ulysse 14 heures et la bataille de Gaulle 2, J'écris ton nom, est à 19h30. Tout le programme disponible jusqu'au 28 juillet sur cinémavogue-grosduroy.com. Bonne séance.

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1: Et dans votre télé pour ce mercredi 15 juillet, je vous propose de retrouver, eh bien, Nu et culotté, épisode 6 donc de la saison 2, Objectif Paris. Dans le Larzac, Nance et Moutz se fixent un nouvel objectif, aller à Paris pour faire un bivouac sur les toits. Après avoir été hébergé par Morgane qui, après 5 ans d'études, fait du fromage de brebis dans sa ferme bio, les deux voyageurs s'initient au gré des rencontres, au parapente, à la spéléologie et à l'acrobranche. Après avoir rejoint Paris en stop, ils sont accueillis par Sylvia et Eugénie, et puis par Vanna, qui leur donne une clé pour atteindre leur but. Nu et culotté, Objectif Paris, c'est à retrouver ce mercredi sur France 5. Également dans votre télé, retrouvons un nouvel épisode inédit de votre série All Her Faults sur TF1. Sur France 2, c'est un téléfilm, Des blessures invisibles. Sur France 3, Secret d'histoire, Spartacus et la révolte des gladiateurs. Sur M6, retrouvons la Coupe du Monde de football 2026. Il s'agit de la seconde demi-finale à 21h. Sur Arte, In the Air. Sur France 4, La fête de la musique à Orange. Sur W9, retrouvons Enquête d'action, accident, incendie, alerte sous le soleil du Languedoc. Sur TMC, c'est le premier épisode de la série J'ai menti. Sur TFX, le magazine Baby Boom. Sur Gulli, la grande vidéo partie. Et puis on continue sur C'est Star avec les balles populaires, sur T18 avec La loi d'Alexandre. Et on termine sur la chaîne TF1 Série Film avec L'Emmerdeur. Très bonne soirée de télé avec Delta FM.
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2: Bonjour à tous, à la une de l'actualité. Les pompiers restent mobilisés dans la forêt de Fontainebleau où les incendies sont contenus mais toujours pas éteints. Trois reprises de feu ont été constatées ce matin dans le secteur du Grand Parquet. Environ 800 sapeurs-pompiers poursuivent les opérations avec l'appui de moyens aériens alors que les flammes ont parcouru plus de 2000 hectares. Les secours prévoient de rester sur place encore plusieurs jours. 6 personnes au total ont été interpellées dans l'enquête sur les départs de feu. Concernant l'affaire Grégory, la cour d'appel de Dijon a déclaré prescrit les faits reprochés à Jacques Jacob, la grande tante du petit Grégory Villemain. Cette décision met fin aux poursuites sur ce volet de l'affaire. L'Assemblée nationale doit se prononcer aujourd'hui sur le vote définitif du texte créant un droit à l'aide à mourir. Le dispositif encadre cette possibilité pour certains patients atteints d'une maladie grave et incurable sous des conditions strictes. Si la loi est adoptée, le Premier ministre Sébastien Lecornu saisira le Conseil constitutionnel pour vérifier plusieurs dispositions du texte, notamment celles concernant le délai de réflexion et la clause de conscience des soignants. Et enfin, côté cinéma, Christopher Nolan dévoile aujourd'hui l'Odyssée, son 13e film, une fresque épique de plus de 3 heures qui raconte le retour mouvementé d'Ulysse après la guerre de Troie, incarné par Matt Damon.

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2: Et dans l'actu musicale cette semaine sur Delta FM, c'est officiel, Taylor Swift et Travis Kelce se sont mariés le vendredi 3 juillet lors d'une cérémonie grandiose au Madison Square Garden à New York. Devant 1000 invités triés sur le volet, le couple a célébré son union dans une atmosphère féerique orchestrée par des préparatifs pharaoniques. La mariée portait une création sur mesure de Jonathan Anderson pour Christian Dior Haute Couture, accompagné de bijoux Cartier. Pour briser la tradition, pas de demoiselle d'honneur, Austin Swift, frère de la mariée, et Jason Kelce, frère du marié, officiaient comme témoins. C'est l'acteur Adam Sandler qui a eu la surprise de célébrer l'union. Fidèles à leurs engagements, les époux ont marqué le coup par un don massif de 26 millions de dollars répartis entre Feeding America, la SPCA et l'Imagination Library de Dolly Parton. Malgré le faste, une certaine tension était palpable, le secret poussé à l'extrême avec des invitations sans détail et une communication sporadique a généré quelques agacements parmi les invités, certains regrettant un manque de confiance de la part du couple. Enfin bref, dans l'actualité, le 3 juillet marquait également le grand retour de Madonna avec son 15e album Confession 2. Accompagnée du producteur Stuart Price, la star de 67 ans tourne le dos aux balades pour renouer avec l'électro pur et les pistes de danse. Un casting éclectique, l'album réserve des surprises dont une collaboration avec sa fille Lola Leon, une autre avec le DJ Martin Garrix et un duo surprenant avec Stromae qui s'essaie au slam. Le titre d'Enceteria rend un vibrant hommage à ses débuts new-yorkais. Prochain rendez-vous, très offensive, dans sa stratégie promotionnelle, Madonna n'a pas fini de faire parler d'elle. Elle est attendue le 19 juillet pour un show à la mi-temps de la finale de la Coupe du Monde de football aux côtés de Shakira et de BTS. Et puis pour finir, les fans de Mylène Farmer sont en alerte. Une affiche énigmatique publiée par l'agence #NP avec la mention « prochainement » au cinéma et le logo de Pathé Live alimente toutes les spéculations. S'agit-il d'un nouveau projet visuel inédit ou d'une extension de sa dernière tournée Nevermore ? Compte tenu de la fidélité de l'artiste au grand écran, les théories vont bon train. Une chose est certaine, la chanteuse prépare un rendez-vous cinématographique qui promet, comme toujours, de créer l'événement. Voilà, c'est tout pour cette semaine dans l'actualité musicale sur Delta FM.

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1: Bonjour à tous, Mondial Express est toujours dans votre radio. La première demi-finale de cette Coupe du Monde a livré son verdict. Ce 14 juillet, l'Espagne s'est qualifiée pour la finale en dominant l'équipe de France 2-0. Les Espagnols ont confirmé leur statut avec une prestation très aboutie, tandis que les Bleus quittent la compétition aux portes d'une troisième finale mondiale consécutive. Le résultat est là et difficile à contester. Pendant une heure, l'équipe de France a été étouffée dans tous les secteurs du jeu. Le pressing espagnol, la maîtrise technique et la circulation du ballon ont laissé très peu d'espace. Les occasions françaises se sont faites rares. Mbappé a bien tenté de réveiller les siens. Doué a eu une opportunité en fin de rencontre, tout comme Ousmane Dembélé, mais l'étincelle n'est jamais venue. Au final, cette défaite rappelle une évidence. Dominer des adversaires regroupés ne garantit pas de rivaliser avec une équipe capable de confisquer le ballon. Malgré cette élimination, le bilan de l'équipe de France reste solide. 6 victoires avant cette demi-finale, 16 buts inscrits, seulement 4 encaissés. Sur l'ensemble du tournoi américain, une très belle Coupe du Monde, mais un dernier rendez-vous qui met aussi en lumière les axes de progression de cette génération. Comme souvent dans le sport, le vrai révélateur arrive face au plus fort. Place aujourd'hui, à 21h, à la deuxième demi-finale. L'Angleterre défie l'Argentine avec une affiche qui promet beaucoup. Les Anglais compteront une nouvelle fois sur l'infatigable Jude Bellingham, véritable moteur de son équipe en face. L'Argentine cherchera à retrouver une finale mondiale grâce à son expérience et son réalisme. Sur le papier, difficile de trouver d'ailleurs une affiche plus équilibrée. Et enfin, aujourd'hui, pour terminer cette chronique, une note un petit peu piquante. Les Espagnols ont tellement gardé le ballon que certains supporters français cherchent encore à savoir si l'équipe de France l'ont vraiment touché en seconde période. C'était Mondial Express. Rendez-vous demain, même adresse, même heure.

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2: Bonjour à tous. L'essentiel de l'actualité. 16 départements sont placés en vigilance orange pour les orages. Une importante perturbation traverse le pays avec des orages, de fortes pluies, du vent jusqu'à 100 km/h et même des chutes de grêle. Par ailleurs, 69 départements sont toujours en vigilance orange pour la canicule avec des températures au-delà des 35 degrés. C'est confirmé à partir du 1er août, le taux du livret A passera de 1,5 à 1,7%, annonce du ministre de l'économie Roland Lescure. Cette hausse, la première depuis 3 ans, est liée au regain de l'inflation observé au printemps. Le taux du livret d'épargne populaire, lui, reste inchangé à 2,5%. Le procès du collégien accusé d'avoir tué une surveillante en Haute-Marne l'année dernière s'ouvre aujourd'hui à huis clos devant le tribunal pour enfants de Chaumont. Âgé de 14 ans au moment des faits, l'adolescent avait reconnu avoir voulu s'en prendre à une surveillante. Il encourt jusqu'à 20 ans de réclusion criminelle. C'est plus qu'un événement, c'est une tradition. Les fêtes de Bayonne débutent aujourd'hui dans les Pyrénées-Atlantiques. Plus d'un million de personnes sont attendues. Un important dispositif de sécurité est mis en place. Des mesures sont également prévues pour prévenir les violences sexistes et sexuelles et les noyades.

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1: L'hydratation de la peau, le vrai du faux. Boire suffisamment d'eau fait partie des conditions requises pour une belle peau. Faux, même si l'on entend souvent cette affirmation, aucune étude scientifique ne l'a prouvé. Quand on pince notre peau et qu'elle reste froissée quelques secondes, c'est qu'on est fort probablement déshydraté. Il y a donc peut-être un lien entre la quantité d'eau que l'on absorbe et l'aspect de notre épiderme. Cela dit, boire 5 litres d'eau par jour ne fait pas disparaître les rides. Une alimentation équilibrée participe à l'hydratation de la peau, c'est vrai, la peau est en grande partie le reflet de ce que nous mangeons. Les peaux grasses n'ont pas besoin d'être hydratées, c'est faux, la peau grasse a besoin d'eau, comme toutes les peaux. Pour combler leur manque d'eau sans les étouffer, préférez les textures légères qui régulent la production de sébum et la brillance de la zone T. Les crèmes qui conjuguent hydratation et propriétés matifiantes sont parfaites pour ce type de peau. Mieux vaut nourrir sa peau plutôt que l'hydrater, c'est faux. Les peaux sèches ont un manque d'eau et de gras. Il faut donc leur apporter des produits humectants qui attirent l'eau et la retiennent dans l'épiderme pour repulper. Les peaux grasses, elles, ont surtout besoin d'eau et de très peu de lipides. Les mixtes sont entre les deux. Les sérums hydratent mieux que les crèmes, vrai et faux. Si on a une peau mixte à grasse, que l'on a uniquement besoin d'eau, un sérum hydratant suffit. Si la peau est sèche, ce sera un sérum plus une crème pour apporter une phase grasse. L'un n'est pas mieux que l'autre, tout dépend du type de peau. L'hydratation de la peau doit être plus importante en hiver, c'est vrai. Froid, vent, changement de température, chauffage. En hiver, la peau est mise à rude épreuve. Les peaux sèches vont manquer encore davantage de lipides. Les peaux grasses vont aussi en avoir besoin bien plus qu'en été. Il faut donc changer sa routine hydratante en période hivernale et utiliser des textures plus riches en lipides. Il faut appliquer la crème hydratante sur une peau sèche, faux. Contrairement à ce que l'on pourrait croire, eh bien les hydratants sont plus efficaces quand ils sont appliqués sur une peau légèrement humide. Enfin, les brumes suffisent à hydrater, faux. Un brumisateur n'est constitué que d'eau et l'eau ne pénètre pas dans la peau. Le brumisateur rafraîchit, peut fixer le make-up et c'est très utile pour les peaux sensibles qui ne supportent pas l'eau du robinet.

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2: Bonjour à tous, l'essentiel de l'actualité. 16 départements sont placés en vigilance orange pour les orages. Une importante perturbation traverse le pays avec des orages, de fortes pluies, du vent jusqu'à 100 km/h et même des chutes de grêle. Par ailleurs, 69 départements sont toujours en vigilance orange pour la canicule avec des températures au-delà des 35 degrés. C'est confirmé, à partir du 1er août, le taux du livret A passera de 1,5 à 1,7%, annonce du ministre de l'économie Roland Lescure. Cette hausse, la première depuis 3 ans, est liée au regain de l'inflation observé au printemps. Le taux du livret d'épargne populaire, lui, reste inchangé à 2,5%. Le procès du collégien accusé d'avoir tué une surveillante en Haute-Marne l'année dernière s'ouvre aujourd'hui à huis clos devant le tribunal pour enfants de Chaumont. Âgé de 14 ans au moment des faits, l'adolescent avait reconnu avoir voulu s'en prendre à une surveillante. Il encourt jusqu'à 20 ans de réclusion criminelle. C'est plus qu'un événement, c'est une tradition. Les fêtes de Bayonne débutent aujourd'hui dans les Pyrénées-Atlantiques. Plus d'un million de personnes sont attendues. Un important dispositif de sécurité est mis en place. Des mesures sont également prévues pour prévenir les violences sexistes et sexuelles et les noyades.

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2: Et dans votre agenda de ce jeudi 16 juillet à Aigues-Mortes, le cinéma Marcel Pagnol d'Aigues-Mortes vous invite à 22h pour une séance de plein air au pied du rempart sud. Vous pourrez y découvrir le film Des mignons et des monstres, une aventure familiale placée sous le signe de l'humour et de la fantaisie. La séance est proposée au tarif unique de 4€. Pour profiter au mieux de cette projection estivale, n'oubliez pas d'apporter votre plaid ou vos coussins. Les billets sont en vente directement à la billetterie du cinéma municipal Des mignons et des monstres. C'est donc en séance plein air du côté d'Aigues-Mortes au rempart sud. Également au programme, le festival Jazz à 7 avec un concert exceptionnel de Samara Joy à 22h45 au Théâtre de la Mer. Originaire du Bronx, Samara Joy se passionne pour le R&B classique dès son enfance et fait ses débuts en tant que chanteuse dans la chorale gospel de son église. Elle ne s'intéresse à la tradition jazz qu'à l'université. Au cours de ses études, elle remporte le concours international de chant jazz Sarah Vaughan 2019 qui l'a fait connaître sur la scène jazz comme une étoile montante à suivre. Son premier album, Samara Joy, lui vaut un Grammy Award dans la catégorie meilleur album vocal de jazz, en plus d'une victoire très médiatisée dans la catégorie meilleur nouvel artiste. Son nouvel album chez Verve, Portrait, coproduit avec le trompettiste et chef d'orchestre Brian Lynch, plusieurs fois récompensé aux Grammy Awards, met en valeur la complicité intime et émouvante qu'elle a développée avec son groupe de tournée. Portrait met également en lumière ses talents naissants de parolière dans des arrangements ingénieux qui mêlent ses paroles réfléchies à la musique de Charles Mingus, Sun Ra et de son défunt mentor Barry Harris. Samara Joy, et c'est à retrouver donc ce jeudi 16 juillet à 22h45 au Théâtre de la Mer à 7 dans le cadre du festival Jazz à 7. Et pour finir, à Lunel, la Pescalune bat son plein pour cette sixième journée placée sous le signe du terroir. Le programme est dense puisqu'à 8h30 vous retrouverez le petit déjeuner des gardiens place Louis Rey, 9h30 l'ouverture du marché du terroir au parc Jean Hugo, 10h c'est le grand défilé des groupes traditionnels de l'église Notre-Dame du Lac jusqu'au parc Jean Hugo. À 11h30, retrouvons une rousse à taille et la bénédiction des chevaux de la manade Puig. 12h30, trois abrivades à les Baroncelli. À 14h, c'est un concours de belote au foyer des retraités. 16h, rendez-vous au cinéma Athénée avec la projection du film Marsupilami. 17h, trophée de l'avenir aux arènes San Juan, suivi à 18h par un lâcher de 100 chevaux à les Baroncelli. Et puis en soirée, dès 20h, c'est l'ouverture des bodegas avec animation musicale et danseuse sévillane sur l'esplanade Roger d'Amour. La musique continue à 21h avec les Apple Scruffs, place des Caladons et des Taureaux Piscines aux arènes, tandis qu'un spectacle de cabaret intitulé À plein tube sera proposé à 21h30 à l'espace Brassens. Très bonne sortie avec Delta FM.
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3: Cinéflash pour ces mercredis et jeudis 15 et 16 juillet avec à voir dans votre cinéma Vogue du Gros du Roi le film Backroom, qui est interdit au moins de 12 ans. Une étrange porte apparaît dans le sous-sol d'un magasin de meubles, film d'épouvante, horreur et science-fiction, interdit au moins de 12 ans, je le rappelle, qui est à voir à 19h ce mercredi. Également au programme, vous avez à 10h30 Vaiana au tarif de 5,50€. Ce sera aussi à 14h, à 17h et à 18h. Un petit air de famille, c'est à 10h30, tarif de 5,50€ aussi pour ces séances matinales. L'Odyssée est à 14h et à 20h, interdit au moins de 12 ans, et Permis de détruire est à 16h et 21h. Ce jeudi, Vaiana 16h, Des mignons et des monstres 18h, L'Odyssée 16h et 19h30, Permis de détruire 14h, Ulysse 14h et La bataille de Gaulle 2, J'écris ton nom, est à 19h30. Tout le programme disponible jusqu'au 28 juillet sur cinemavogue-grosduroi.com. Bonne séance.

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2: Bonsoir à tous. L'essentiel de l'actualité. Un sixième suspect est placé en garde à vue dans l'enquête sur les incendies de la forêt de Fontainebleau. Cet homme de 46 ans a été interpellé sur un parking interdit au public. Deux autres suspects ont déjà reconnu avoir provoqué des départs de feu, dont un pompier volontaire suspendu de ses fonctions. Après l'affaire Liana, près d'un millier de dossiers de pédocriminalité ont été jugés prioritaires par la justice. Le garde des Sceaux, Gérald Darmanin, au total, près de 70 000 plaintes ont été réexaminées en 5 semaines sur plus de 85 000 dossiers recensés dans toute la France. Le parti Renaissance attaque le Rassemblement National en justice. Le mouvement de Gabriel Attal reproche à Marine Le Pen d'avoir lancé sa campagne présidentielle sous le slogan « Pour la France, la Renaissance ». Le parti de Gabriel Attal a saisi en référé le tribunal judiciaire de Paris pour contrefaçon de marque et parasitisme. L'audience est fixée au 27 juillet. Enfin en foot, qui rejoindra l'Espagne en finale de la Coupe du Monde? La demi-finale entre l'Angleterre et l'Argentine se joue ce soir à 21h. La France, elle, disputera le match pour la troisième place samedi contre le perdant de la rencontre de ce soir. Hier, le match France-Espagne a rassemblé plus de 20 millions de téléspectateurs, un record.
3: Bonjour à toutes, bonjour à tous, ravi de vous retrouver sur Delta FM, votre radio en terre de Camargue, pour partager cette fin de journée ensemble. On est mercredi, c'est le jour des sorties ciné. On verra donc ce qu'il y a à voir en salle à partir d'aujourd'hui, d'ici une petite demi-heure. Avant ça, votre flash d'actualité locale et régionale du jour. Et le coin des curieux, aujourd'hui, Tom nous parle de connexion entre la religion musulmane et catholique, en particulier concernant l'orientation en direction du soleil, que ce soit pour la prière ou pour la position de certaines églises. On en parle après Cool and the Gang et Juliette Magnevasoa tout de suite pour ouvrir cette demi-heure.
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1: Il est connu que dans la religion musulmane, les croyants prient en direction de la Mecque. Ce que l'on sait moins, c'est que la religion catholique a une tradition proche. Les églises catholiques sont construites de manière à ce que leur cœur soit orienté vers l'est, qui représente le soleil, le vent et donc la lumière. Cela permet aux fidèles de prier dans cette direction durant la messe.
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2: Bonjour à tous, la chaleur reste intense ce mercredi dans le département du Gard, département maintenu en vigilance orange canicule avec des températures qui pourront atteindre les 38 degrés, voire 40 localement. Cet après-midi, des rafales jusqu'à 45 km/h sont attendues, cette fois en fin de journée, mais le ressenti pourrait grimper jusqu'à 44 degrés selon Météo France. Les autorités appellent à la prudence face au risque de coups de chaud, de noyade et d'incendie. À Aymarque, dans le département du Gard, le traditionnel taureau mousse a été perturbé par deux importantes pannes électriques. Dimanche soir, les coupures de courant ont été provoquées par un problème lié à la machine à mousse et qui ont interrompu les festivités à deux reprises. Une partie du public a quitté les arènes avant la fin malgré les animations après chaque incident. Le spécialiste belge de l'immobilier logistique WDP renforce sa présence en France. L'entreprise annonce l'acquisition de deux sites dans le département de l'Hérault et celui de l'Aude, Alzonne et Vendargues. Un investissement de près de 52 millions d'euros pour un total de 50 300 m² de surface locative. WDP qui veut développer son activité le long des grands axes de transport au sud du pays. À Lunel, la traditionnelle journée à l'ancienne a été marquée par une petite polémique lors du déjeuner costumé organisé dans les prés de Lournaide. Plusieurs participants ont critiqué la quantité de nourriture et de boissons proposées par la ville de Lunel. La municipalité et les organisateurs doivent désormais répondre aux remarques autour de cet événement populaire qui mêle tradition locale et convivialité. Et puis après deux éditions à guichet fermé, la feria de Lunel voit plus grand. Les arènes accueilleront deux corridas. Ce sera samedi et dimanche. Au programme, un duel 100% français samedi, puis la venue très attendue du jeune prodige espagnol Marco Pérez, accompagné de grandes figures mondiales. Très bonne journée sur Delta FM.

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1: Et qu'y a-t-il à voir en salle à partir de ce 15 juillet ? On commence avec le très attendu dernier film de Christopher Nolan, L'Odyssée, avec Matt Damon, Tom Holland et Anne Hathaway. L'Odyssée est une épopée mythique tournée à travers le monde qui suit le retour d'Ulysse vers Ithaque. Pour la première fois, la saga fondatrice d'Homère est portée sur les écrans de manière spectaculaire avec la toute dernière technologie IMAX, technologie avec laquelle précisément le réalisateur a souhaité tourner. Bien avant de devenir réalité, l'Odyssée figurait parmi les projets de rêve de Christopher Nolan. Fasciné depuis longtemps par le poème d'Homère, le cinéaste attendait le bon moment de sa carrière pour se confronter à ce monument de la littérature antique. Et c'est donc à découvrir à partir de ce mercredi dans les cinémas français. Également dans les sorties de ce 15 juillet, Comet de Elie Wiseman avec Vincent McCain, Sandor Funtek, Alexia Chardard. Alors qu'une comète traverse le ciel de Paris, des destins se croisent dans une ronde mystérieuse. Deux amis sillonnent la ville et font le point sur leur vie. Une jeune femme trouve un père qu'elle n'attendait plus, une autre vend de la drogue pour le compte de son frère. Ailleurs, deux êtres hantés par la mort se rencontrent. Un tournage qui s'est déroulé presque intégralement en lumière naturelle pendant l'heure bleue et la nuit parisienne, et qui a imposé aux équipes de courtes fenêtres de travail quotidiennes très intenses. Ça s'appelle donc Comet et ça sort aujourd'hui dans les salles obscures françaises. Également sur les grands écrans en ce 15 juillet, D'où vient le vent de Amel Gellati. À Tunis, Alissa et Mehdi, deux amis d'une vingtaine d'années, rêvent d'opportunités dans un pays traversé par des tensions sociales et politiques. Quand Alissa découvre un concours d'art dont le prix est une résidence artistique à l'étranger, elle décide d'y inscrire Mehdi. Seul obstacle, le concours se tient à Djerba, à plus de 500 km. Pour son premier long métrage, la réalisatrice a choisi de collaborer en grande partie avec un casting trouvé lors d'un repérage sauvage afin d'insuffler un naturalisme brut à cette chronique de jeunesse qui s'appelle donc D'où vient le vent et qui sort en salle ce mercredi. Et voilà pour notre sélection côté ciné. Évidemment, il y a d'autres films qui sortent aussi sur grand écran et je vous invite à aller consulter le site de Allociné si vous voulez fouiller un petit peu plus. Quant à nous, on continue à parler sélection. Ce sera une sélection de concerts d'ici une dizaine de minutes. Et l'Office de tourisme du Gros du Roi aussi avec les animations de la semaine. Avant ça, Bon Entendeur et The Odds.

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1: Et comme chaque semaine, on retrouve les coups de cœur des offices de tourisme. Et aujourd'hui, je suis en compagnie de Emma de l'office de tourisme du Gros du Roi. Salut Emma.
2: Bonjour.
1: Alors, pour ces prochains jours, comme toujours d'ailleurs, on a de très beaux événements. On va démarrer du côté du phare de l'Espiguette pour un événement, je crois, culinaire.
2: Oui, rendez-vous à la table des gardiens à partir de 19h, donc le mercredi 15 juillet, pour une soirée autour d'un apéro dînatoire et les gardiens du phare qui vont vous raconter son histoire.
1: Un très bel événement donc du côté du phare de l'Espiguette. On continue cette fois avec un peu de sport, toujours du côté du Gros du Roi, je crois autour d'un étang bien connu.
2: Oui, l'étang de Salonique, donc rendez-vous pour les boucles de Salonique à partir de 19h, inscription une heure avant. Donc vous avez au choix une boucle de 2,7 km ou de 5,4 km à faire en solo ou en duo pour un moment familial et convivial autour du lac.
1: Et on va terminer avec cette fois les marchés tradition de l'office. Qu'est-ce que c'est ?
2: Alors les matinées tradition de l'office sont organisées par la Fédération française de la course camarguaise et ils vont vous livrer tous les secrets de la course camarguaise, comment on s'occupe des taureaux, des anecdotes, les emblèmes, etc. N'hésitez pas à venir les rencontrer.
1: Très beau rendez-vous donc devant la ville à Paris. Tous ces rendez-vous sont à retrouver sur le site letsgrow.com et on peut également aussi venir vous voir peut-être à l'occasion de ces matinées tradition.

0: L'office, on peut venir vous voir pour vous demander d'amples renseignements. Et vous êtes ouvert tous les jours?
1: Oui, nous sommes ouverts tous les jours de 9h30 à 12h30, de 14h à 18h.
0: Eh bien, parfait. Merci beaucoup, Emma, pour tous ces coups de cœur. Et on se retrouve très prochainement pour de nouveaux rendez-vous. À bientôt.
1: À bientôt.

sur Delta FM. Tout de suite, l'agenda des concerts. Et pour notre sélection de concerts pour cette semaine, nous démarrerons du côté du Gros du Roi avec les Vendredis du Jazz ce vendredi 17 avec le Gazit Jazz Project. C'est jazz et musique malgache, une fusion élégante entre jazz et influence malgache avec un voyage musical riche en rythme, en émotion et en évasion. Un univers musical chaleureux, rythmé, profondément métissé. Vous voyagerez avec ce trio complice à travers des compositions originales qui mêlent donc groove, finesse et influence du monde. Une atmosphère à la fois élégante, vivante et dépaysante, c'est donc à retrouver à partir de 21h30 au Jardin des Sculptures de Port-Camargue ce vendredi. Et c'est gratuit. Du côté de Aigues-Mortes, pendant tout le mois de juillet, le Chœur des Pénitents vous invite à un moment musical unique dans le cadre exceptionnel de la Chapelle des Pénitents Blancs. C'est chaque vendredi à 18h, un concert d'environ 30 minutes avec un répertoire varié, une parenthèse culturelle et musicale dans un lieu chargé d'histoire et de spiritualité. Donc rendez-vous ce vendredi de 18h à 18h30. C'est gratuit donc à la Chapelle des Pénitents Blancs d'Aigues-Mortes. Toujours sur Aigues-Mortes et un peu sur Saint-Laurent-des-Gouzes aussi, je vous inviterai à aller consulter le site de l'Office du Tourisme pour découvrir les animations musicales qui sont proposées dans plusieurs restaurants et cafés. Il y a de quoi faire entre soirées guinguettes, gypsy ou encore DJ set. ot-aiguemortes.com pour consulter le programme en détail. Et puis, du côté de la Grande Motte, ce mercredi, c'est la première date du jazz au Ponant avec le Mundo Trio à 21h, un voyage intimiste à la redécouverte du merveilleux répertoire populaire sud-américain à travers le prisme du jazz et de la musique du monde. Mundo est un projet autour de la rencontre, des racines et du voyage, un fantastique répertoire de mélodies sud-américaines qui est le prétexte au dialogue, laissant libre cours à l'expression des trois musiciens qui seront donc du côté du Ponant ce mercredi à partir de 21h. Là aussi, l'accès est libre, ça vous est offert par la ville. Du côté de Saint-Gilles, ce samedi, ce sont les terrasses électro de l'Abbatiale, deuxième édition. Ce sera à partir de 19h avec plusieurs talents de la scène électronique régionale. Vous pourrez profiter sur place de quoi vous restaurer, avec buvette aussi. L'entrée est gratuite, c'est tout public. Et c'est donc samedi 18 à partir de 19h au niveau de l'Abbatiale de Saint-Gilles. Vous avez également en ce moment, ce sont les derniers jours pour en profiter, le festival Radio France Occitanie avec des concerts payants mais aussi des concerts gratuits. Une grande diversité, ça se promène du classique à la folk. Il y a des grands classiques, il y a aussi de la découverte musicale pour vous brosser un petit panorama et puis vous irez consulter un peu plus le détail. Vous pouvez avoir donc de la folk, concert de guitare, vous pouvez avoir du répertoire de Haydn à Beethoven avec le quatuor Elmire, du Brahms, du Schubert, également l'artiste Alani qui propose de marier des touches vintage et des accents caribéens avec son album Soul et Solaire. Ça, c'est du côté de Montpellier. Il y a concert de piano avec le pianiste Vincent Mussa, un trio avec accordéon qui se promène entre Barber et Piazzolla, une mezzo-soprano, même trois voix de mezzo-soprano, ça s'appelle une, deux, trois voix. Vous avez également les amours contrariés du côté du musée Fabre, Rachmaninoff, Liszt ou encore Sergei Babayan. Bref, vous avez un très beau programme. Il y a des choses qui se déroulent vraiment à Montpellier même, dans différents lieux. Et il y a aussi des choses qui se passent un petit peu hors les murs, notamment il y a par exemple Suissargues, Bayargues, Saint-Dreséry, Castelnau. Donc le programme est très très riche, évidemment. Je ne peux pas vous le donner en détail. Je vous invite à aller le consulter sur le site du Festival Radio France Montpellier Occitanie. Vous aurez tous les détails et c'est donc jusqu'à samedi, jusqu'au 18. N'hésitez pas à en profiter. Encore une fois, il y a des concerts gratuits.
Du côté de 7, c'est le festival Jazz à 7 qui démarre donc ce mercredi et qui se poursuit jusqu'au 21 juillet avec côté programmation Antoine Boyer et Yorkim, Diana Krall, Céla Sou and the Gallants, Eliane Elias, The Get Down et Jessie Lee and the Alchemists. Une programmation riche et variée que je vous invite à aller consulter là aussi en détail sur jazzasset.com. Et puis ce week-end, c'est le début du festival Fiesta 7 qui démarrera seulement à la fin du mois dans le théâtre de la mer à 7. Très très bel écrin pour ces concerts dont vous profiterez d'ailleurs si vous allez faire un tour sur le festival Jazz à 7. Mais le festival Fiesta 7 n'est pas que le théâtre de la mer, c'est aussi de la vadrouille dans différentes villes et villages autour du bassin de Thau. Et ce samedi, ça se passe du côté de Poussan, à la place de la mairie, à partir de 20h30, avec une soirée dansante. Vous vous promènerez entre riffs de guitare et chants occitans et catalans, ou encore un cocktail vitaminé de rythmes cubains, cumbia et groove afro-caribéen, avec des paroles engagées. Ce sera Rafut et Ketengo, côté groupe. Et donc ça, c'est samedi soir du côté de Poussan, c'est le festival Fiesta 7. Enfin, je termine avec du côté de Arles, le Festival des Suds qui se poursuit toute cette semaine, Festival des Suds à Arles autour des musiques du monde, avec là aussi de nombreux rendez-vous. Il y a des rendez-vous gratuits, il y a des rendez-vous payants dans la ville et une grande variété, une création entre Camélia Jordana, Sofiane Saïdi et les frères Sekaldi autour des méadates en Algérie. Il y a également la Niña qui puise dans l'âme napolitaine. Il y a aussi un parcours héritage avec vendredi au Théâtre Antique Jordi Savall qui revisite un répertoire d'Istanbul des 17e et 18e siècles. Il y a aussi Ali Dogan Gonultas, un Kurde de Turquie dont ce sera le premier concert en France. Sans oublier d'autres exemples, des chants corses, un tromboniste très en vue, Robinson Khoury, qui était aussi programmé à Jazz in Arles au mois de mai. Il y a des stages, des masterclass, des apéros découvertes, des moments précieux. Bref, là aussi, il y a de quoi faire du matin jusqu'à très très tard dans la nuit. Le site des Suds à aller consulter, c'est le festival Sud à Arles, les Suds à Arles, et qui se déroule donc toute cette semaine. Bah, du côté de Arles. Voilà pour la sélection. Côté concert, évidemment, il n'y a pas tout, mais en espérant que ça vous aide déjà à faire un petit peu votre choix. À très vite pour d'autres idées de sortie sur Delta FM.

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1: Bonjour à tous, Mondial Express est toujours dans votre radio. La première demi-finale de cette Coupe du Monde a livré son verdict. Ce 14 juillet, l'Espagne s'est qualifiée pour la finale en dominant l'équipe de France 2-0. Les Espagnols ont confirmé leur statut avec une prestation très aboutie, tandis que les Bleus quittent la compétition aux portes d'une troisième finale mondiale consécutive. Le résultat est là et difficile à contester. Pendant une heure, l'équipe de France a été étouffée dans tous les secteurs du jeu. Le pressing espagnol, la maîtrise technique et la circulation du ballon ont laissé très peu d'espace. Les occasions françaises se sont faites rares. Mbappé a bien tenté de réveiller les siens. Doué a eu une opportunité en fin de rencontre, tout comme Ousmane Dembélé, mais l'étincelle n'est jamais venue. Au final, cette défaite rappelle une évidence. Dominer des adversaires regroupés ne garantit pas de rivaliser avec une équipe capable de confisquer le ballon. Malgré cette élimination, le bilan de l'équipe de France reste solide. 6 victoires avant cette demi-finale, 16 buts inscrits, seulement 4 encaissés sur l'ensemble du tournoi américain. Une très belle Coupe du Monde, mais un dernier rendez-vous qui met aussi en lumière les axes de progression de cette génération. Comme souvent dans le sport, le vrai révélateur arrive face au plus fort. Place aujourd'hui, à 21h, à la deuxième demi-finale. L'Angleterre défie l'Argentine avec une affiche qui promet beaucoup. Les Anglais compteront une nouvelle fois sur l'infatigable Jude Bellingham, véritable moteur de son équipe en face. L'Argentine cherchera à retrouver une finale mondiale grâce à son expérience et son réalisme. Sur le papier, difficile de trouver d'ailleurs une affiche plus équilibrée. Et enfin, aujourd'hui, pour terminer cette chronique, une note un petit peu piquante. Les Espagnols ont tellement gardé le ballon que certains supporters français cherchent encore à savoir si l'équipe de France l'ont vraiment touché en seconde période. C'était Mondial Express. Rendez-vous demain. Même adresse, même heure.
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4: Bonsoir à tous. L'essentiel de l'actualité. Un sixième suspect est placé en garde à vue dans l'enquête sur les incendies de la forêt de Fontainebleau. Cet homme de 46 ans a été interpellé sur un parking interdit au public. Deux autres suspects ont déjà reconnu avoir provoqué des départs de feu, dont un pompier volontaire suspendu de ses fonctions. Après l'affaire Liana, près d'un millier de dossiers de pédocriminalité ont été jugés prioritaires par la justice. Le garde des Sceaux, Gérald Darmanin, au total, près de 70 000 plaintes ont été réexaminées en 5 semaines sur plus de 85 000 dossiers recensés dans toute la France. Le parti Renaissance attaque le Rassemblement National en justice. Le mouvement de Gabriel Attal reproche à Marine Le Pen d'avoir lancé sa campagne présidentielle sous le slogan « Pour la France, la Renaissance ». Le parti de Gabriel Attal a saisi en référé le tribunal judiciaire de Paris pour contrefaçon de marque et parasitisme. L'audience est fixée au 27 juillet. Enfin en foot, qui rejoindra l'Espagne en finale de la Coupe du Monde? La demi-finale entre l'Angleterre et l'Argentine se joue ce soir à 21h. La France, elle, disputera le match pour la troisième place samedi contre le perdant de la rencontre de ce soir. Hier, le match France-Espagne a rassemblé plus de 20 millions de téléspectateurs, un record.
5: Très belle fin de journée à l'écoute de Delta FM, votre radio en terre de Camargue. Du côté de la communauté de communes Petite Camargue, ça y est, c'est officiel, aujourd'hui ouvre les inscriptions pour la restauration scolaire. Pour aborder la rentrée en toute sérénité, la communauté de communes de Petite Camargue vous invite à effectuer vos démarches dans les délais. Que votre enfant fréquente la restauration scolaire pour la première fois ou que vous soyez déjà utilisateur du service, il suffit de quelques minutes pour vérifier votre dossier et réserver les repas. Et donc, pour retrouver toutes les infos en détail, rendez-vous sur le portail famille de la communauté de communes Petite Camargue. Attention, aucune inscription ne sera réalisée le jour de la rentrée, le 1er septembre. Tout se passe via le portail famille. Ça, c'est pour la Petite Camargue. Vous avez les infos sur la page Facebook. Et une autre info pour les sportifs, sportives Du côté du Gros du Roi, les boucles de Salonique reviennent et ça se passe demain, jeudi 16. Alors le rendez-vous, c'est autour de l'étang de Salonique, donc une course conviviale ouverte à tous les âges et à tous les niveaux. Que vous soyez coureur régulier ou amateur de défis en famille, entre amis, c'est un moment sportif dans une ambiance chaleureuse qui vous est proposée. Ce jeudi, c'est à 19h, ce sera aussi le jeudi 13 août. Avec deux parcours, 2,7 km, un tour du lac pour les Benjamins et les Minimes, et 5,4 km, deux tours du lac pour les cadets jusqu'aux vétérans. L'inscription, c'est directement sur place demain à partir de 18h au niveau de la passerelle. Info sur le Facebook Ville Le Gros du Roi, Port Camargue. Allez, place à la musique sur Delta FM.
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1: Bonjour à tous, la chaleur reste intense ce mercredi dans le département du Gard, département maintenu en vigilance orange canicule avec des températures qui pourront atteindre les 38 degrés, voire 40 localement cet après-midi. Des rafales jusqu'à 45 km/h sont attendues, cette fois en fin de journée, mais le ressenti pourrait grimper jusqu'à 44 degrés selon Météo France. Les autorités appellent à la prudence face au risque de coups de chaud, de noyade et d'incendie. À Aymarque, dans le département du Gard, le traditionnel taureau mousse a été perturbé par deux importantes pannes électriques dimanche. Les coupures de courant ont été provoquées par un problème lié à la machine à mousse et qui ont interrompu les festivités à deux reprises. Une partie du public a quitté les arènes avant la fin malgré les animations après chaque incident. Le spécialiste belge de l'immobilier logistique WDP renforce sa présence en France. L'entreprise annonce l'acquisition de deux sites dans le département de l'Hérault et celui de l'Aude, Alzon et Vendargues. Un investissement de près de 52 millions d'euros pour un total de 50 300 m² de surface locative. WDP qui veut développer son activité le long des grands axes de transport au sud du pays. À Lunel, la traditionnelle journée à l'ancienne a été marquée par une petite polémique lors du déjeuner costumé organisé dans les prés de Lournaide. Plusieurs participants ont critiqué la quantité de nourriture et de boissons proposées par la ville de Lunel. La municipalité et les organisateurs doivent désormais répondre aux remarques autour de cet événement populaire qui mêle tradition locale et convivialité. Et puis après deux éditions à guichet fermé, la feria de Lunel voit plus grand. Les arènes accueilleront deux corridas, ce sera samedi et dimanche. Au programme, un duel 100% français samedi, puis la venue très attendue du jeune prodige espagnol Marco Pérez, accompagné de grandes figures mondiales. Très bonne journée sur Delta FM.

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1: Et aujourd'hui dans l'info positive, on part à Barcelone pour découvrir une innovation qui nous prouve que les solutions de demain se cachent parfois dans nos déchets agricoles. La ville de Barcelone, en collaboration avec l'Université Polytechnique, expérimente actuellement un nouveau revêtement routier tout à fait surprenant, un bitume enrichi au biochar. Mais qu'est-ce que c'est ? Eh bien, c'est une matière obtenue à partir des résidus de bois, mais surtout de noyaux d'olive. On récupère ces déchets agricoles que personne n'utilise, on les transforme en ce fameux biochar et on les intègre directement dans le mélange qui sert à construire nos routes. Le résultat est tout simplement bluffant. Les premières études montrent que cette technologie pourrait réduire de 75 à 76% les émissions de CO2 liées à la fabrication et à la pose du bitume. C'est un chiffre donc colossal pour un secteur, celui des infrastructures, qui est traditionnellement très gourmand en énergie. Et côté pratique, pas de compromis, les tests en laboratoire prouvent que ce matériau est tout aussi solide et résistant que le bitume classique que nous utilisons aujourd'hui. Pourquoi c'est une excellente nouvelle ? Eh bien, parce que c'est l'économie circulaire à l'état pur. On transforme un déchet en une ressource précieuse, on réduit drastiquement notre empreinte carbone et on construit une ville plus intelligente. Barcelone lance maintenant les tests en conditions réelles, sous le poids des voitures et les aléas de la météo. Si l'essai est concluant, imaginez le potentiel. Transformer toutes les routes de nos villes en un vaste puits de carbone, simplement en recyclant nos déchets agricoles. C'est une superbe façon, une superbe leçon d'ingéniosité. Parfois, pour construire l'avenir, il suffit de regarder ce que nous avons déjà sous la main, ou même dans nos assiettes.

Un matin d'été, j'ai décidé de prendre le large à bord du catamaran Picardie 2 au Gros du Roi pour vous emmener avec l'association Découverte du Vivant à la rencontre du grand dauphin.

0: Bienvenue à bord.
1: Départ à 8h du Kekelberg. Le bateau, qui a déjà fêté ses 40 ans, est tout complet. Nous sommes 97 passagers à bord, sous une bonne couverture nuageuse et dans une certaine fraîcheur. Pas de coup de soleil aujourd'hui. Mais la grisaille ne freine pas notre enthousiasme, ni celui de l'équipe, à l'idée de ceux qui nous attendent.
2: Tout l'équipage et moi-même, on vous souhaite la bienvenue sur le Picardie 2, donc pour cette sortie naturaliste en mer. On va partir au large du Gros du Roi, découvrir un petit peu tout ce qui se passe en mer. On va y aller tranquillement. Pour l'instant, vous voyez, on fait route vers le sud. On va s'éloigner tranquillement des berges. Et donc, lors de cette sortie naturaliste, on fait une boucle. On peut choisir soit de partir vers la droite, plutôt vers 7, vers l'ouest, soit vers la gauche. La gauche, c'est plutôt vers l'est. Donc là, on va regarder en fonction des conditions météo, en fonction des endroits, en fonction des appels qu'on peut avoir aussi. On a des gens qui sont en mer qui peuvent jeter aussi un coup d'œil pour nous. Donc voilà, en fonction de toutes ces choses-là, on va pouvoir regarder et puis choisir notre direction.
1: À la barre, Giovanni, capitaine depuis plus de 20 ans, ancien pêcheur et fils de pêcheur sur plusieurs générations. Il connaît les bons plans en mer et a de bons contacts qui pourraient nous aider à localiser ces chers cétacés. Il décide de partir vers l'ouest. Notre guide naturaliste, c'est Hugo. C'est notre œil de lynx sur les flots pour guetter les dauphins, mais aussi les oiseaux et toute la biodiversité que nous pourrions croiser durant notre escapade marine. Il est aidé de deux acolytes du parc régional de Camargue qui suit et étudie notamment la population des mammifères marins au large.
0: Découverte du vivant et une agence naturaliste, notre but c'est de présenter la nature de plus près aux gens. Et donc pour ce faire, on a des sorties en mer, mais on organise aussi des stages à l'étranger. Donc notre but c'est vraiment de montrer cette nature, d'aller la voir dans son milieu, vraiment rester sur le milieu naturel. Là on le fait sur la Méditerranée, en ce moment sur trois endroits, on est sur Argelès, sur le Gros du Roi et sur Sanary-sur-Mer.
3: Et alors, quels sont les animaux qu'on peut croiser? J'imagine qu'il y en a beaucoup dans cette zone-là, à la fois dans les airs et puis sous le bateau.
0: Ouais, c'est ça. Là, on est en trois dimensions. Donc, ce qu'on regarde, nous, en principal, dans un premier temps, aux jumelles, c'est les oiseaux. C'est ce qu'on voit le plus facilement. Mais après, il y a beaucoup de choses que les gens ignorent. Il y a des grosses raies en Méditerranée. Il y a la raie Mobula, qui est de grande taille, qui peut aller jusqu'à 5 mètres. Il y a des tortues qu'on peut observer. On peut voir certains poissons comme les requins, comme les espadons. Et ce qu'on cherche, ce qu'on a envie de présenter aux gens aujourd'hui, c'est les dauphins. Parce que les dauphins, forcément, le grand dauphin qu'on peut rencontrer en Camargue, c'est un mammifère, un cétacé. Donc, il remonte respirer et donc on peut faire des observations sur une durée un peu plus longue. Donc, c'est vraiment la star de la sortie, celui qu'on cherche en priorité.
3: Et vous, du coup, c'est quoi le signe que vous détectez vraiment? Alors, les jumelles, j'imagine que c'est pas un indispensable, mais c'est quand même beaucoup mieux.
0: Les jumelles, ça aide, tout dépend des conditions météo, mais ça aide. En fait, il y a trois choses qu'on cherche. Le premier, c'est le splash. C'est quand le dauphin saute et qu'il retombe en surface, ça fait des éclaboussures. Le souffle, quand il vient respirer en surface, ça fait une sorte de vapeur en surface, donc c'est quelque chose qu'on peut voir aussi. Et dernière chose qui nous confirme vraiment sa présence, c'est vraiment l'aileron ou alors un saut où il va sauter en entier. Ça, c'est deux choses quand on voit vraiment le dauphin. Si les gens veulent savoir à quoi ça ressemble, en gros, c'est Flipper. Le grand dauphin, c'est Flipper. C'est vraiment cet animal-là et c'est lui qui va venir le plus près des côtes parce que c'est là où on a le moins de profondeur, en tout cas pour cette zone de Méditerranée ici au Gros du Roi.
3: Et la particularité du coup de ce plateau continental par rapport aux autres zones
0: En fait, c'est deux milieux complètement différents, deux écosystèmes complètement différents, avec par exemple la côte rocheuse qu'on a plus loin du côté de Marseille. C'est deux milieux complètement différents et tout aussi intéressants. On a un écosystème et des animaux qui se développent. C'est complètement différent. Ici, on peut avoir plus de raies qui vont être dans le sable. On peut avoir les hippocampes qui sont plus près des côtes. Donc, c'est deux milieux qui sont très, très différents et très complémentaires, en fait. Deux écosystèmes différents qui se côtoient.
3: Et par contre, donc, on n'est pas sûr d'en voir à chaque fois. Pour le coup, les stars, elles se font désirer un peu. Normalement, on en voit quand même souvent, mais...
0: Ouais, on a un très beau taux de réussite, mais c'est vrai que nous, on a l'habitude, en tant que naturaliste, quand on cherche les choses, on sait qu'on peut passer à côté, et c'est ça qui fait la beauté de la rencontre aussi. On n'est pas dans un parc animalier, donc on n'est pas sûr de croiser ces animaux. Mais voilà, toute la beauté, en fait, elle est là, elle est d'aller les chercher. Tous les gens participent, regardent la mer, cherchent avec nous. Et des fois, c'est vrai que on peut passer à côté parce que c'est pas automatique, ça reste la nature, quoi.
3: Alors, j'ai vu circuler l'info comme quoi il y aurait des petits en ce moment qui se baladeraient avec des adultes.
0: Ouais, les grands dauphins sont là toute l'année en fait. Et par contre, il y a un pic de reproduction au printemps.

0: parce que ça reste un risque qui reste un risque pour ces animaux. Donc oui, faites attention, arrêtez de voilà des choses qu'on peut voir en mer, nous, ce qu'on prend pour de l'incivisme, c'est le fait de taper sur le bateau, le fait de siffler pour essayer de les attirer. Enfin voilà, on n'essaye pas d'attirer ces animaux. Le but, comme dans toutes les sorties naturalistes, c'est de les voir, et nous on essaie d'être le plus discret possible. On aimerait bien disparaître des fois pour les voir dans leur milieu, et donc n'essayez pas de les appeler, n'essayez pas de les attirer quoi.
1: Et si on voit qu'ils se rapprochent d'eux-mêmes, à la limite on coupe le moteur par exemple et puis on les laisse venir.
0: Exactement, couper le moteur c'est une très bonne idée, comme ça on reste sur place. Ils viennent nous voir s'ils le veulent, ils partent s'ils le veulent, on est chez eux, hein. On est chez eux, faut pas l'oublier quoi.
2: L'observation n'est pas simple sur cette sortie, beaucoup d'écume à la surface de l'eau. Les jumelles scrutent et traquent le moindre signe, en vain. Voilà 2 heures que nous naviguons, bien rafraîchis. Certains passagers se sont même assoupis. Nous sommes au large de Sète et notre dernier espoir est un chalut dont le sillage poissonneux pourrait bien attirer des grands dauphins. L'espoir s'amenuise chez les passagers. Quand soudain, Hugo nous annonce la bonne nouvelle.
3: On va voir un aileron. Devant le bateau. Ah, je commence à avoir les doigts, puisqu'on est dans la bonne direction. Allez, regardez, on a eu un aileron pour l'instant qui est sorti à cause du sillage du bateau qui est devant nous, donc on va s'approcher doucement. Ah ouais, en effet, c'est environ 100-150 mètres. Ah, il y en a un qui vient de sortir sur la droite aussi. Très bien. Là, il va falloir être attentif. Super. Bon, ben, on les aura mérités ces dauphins. On a été vraiment loin aujourd'hui. Encore une fois, c'est la nature. Juste devant le bateau, profitez. Allez, faites pas trop de bruit, profitez vraiment avec les yeux.
4: On veut le voir.
3: Oui, tu veux. Ils ont besoin de respirer, c'est pour ça qu'ils remontent en surface, et quand ils sondent, ils vont descendre en profondeur et là ils peuvent disparaître plusieurs minutes de suite. Le record chez Grand Dauphin, c'est une vingtaine de minutes. Ah, ils remontent sur la gauche, bien vu.
5: Ils ont pas peur, ils ont pas peur.
3: Transparence, regardez, c'est magnifique quand on arrive à y voir en transparence, on voit le blanc du ventre des fois. Vous voyez, dans l'approche, c'est important pour nous. Le capitaine s'est mis dans le même axe que ces animaux, on se décale, on se met sur le côté. Ils sont venus nous voir par curiosité, mais ensuite ils reprennent leur activité et sont partis, je pense, chasser du poisson sous l'eau. Allez, carte d'identité un petit peu de ce grand dauphin. Il faut savoir que c'est un animal qui est cosmopolite, on peut le rencontrer sur toute la planète. Et à chaque fois, on va voir une sous-espèce différente. Wow. Ici, en Méditerranée, si on prend une fourchette très très large, ils vont mesurer entre 2 mètres à 4 mètres pour les plus gros. C'est assez rare de les avoir aussi gros, mais... Et donc, ils vont peser entre 200 à 400 kilos pour les plus gros individus. La plus grande des sous-espèces, ça va être en Nouvelle-Zélande, avec des grands dauphins absolument énormes, hein, qui peuvent mesurer jusqu'à 6 mètres, jusqu'à 600 kilos. Oh, il y en a un qui revient vers nous. Regardez, sous mon pied, il y a des dauphins. C'est marrant parce que je peux voir ce que fait le dauphin à vos têtes. Je vous vois chercher, regardez partout. C'est normal, vous essayez de le voir de plus près. C'est intéressant de le voir quand il sonde et quand il va remonter à la surface. C'est toujours dur de deviner, on voit une tache blanche des fois. Des fois, il se met sur le côté, il va essayer de vous regarder. Vous aussi, vous êtes observé, hein, quand vous êtes dans son milieu. Et donc, il peut se mettre sur le côté avec son œil. Il voit très bien dans l'eau, il voit aussi hors de l'eau. C'est pour ça que c'est important de pouvoir essayer d'interagir avec eux. Hein. C'est pas du tout plus recherché. Ah, il y en a un qui vient de remonter juste devant le bateau à une dizaine de mètres. Donc, juste un peu à confondre avec le dauphin commun. C'est un dauphin que l'on peut rencontrer aussi en Méditerranée, qui malheureusement devient très très rare. Oh, le footbassant qui passe en vol au-dessus de nous aussi, regardez. Vous l'avez en vol, le jeune footbassant qui vient de nous doubler par la droite. On voit qu'il est plus gros que les autres, et là, couleur noire parce que c'est un jeune. Ouais, de toute façon, à chaque fois que tu parles d'oiseaux, quand il y a les dauphins, c'est mort, plus personne n'écoute. Vous êtes concentré sur les dauphins, vous avez bien raison. Vous l'avez remarqué, quand il remonte, respire à la surface, on peut l'entendre, c'est un souffle qui est assez puissant. On appelle parfois le souffleur. Allez, c'est un petit saut sur la droite. On a pu voir justement sa caudale, la queue, la nageoire caudale. Elle est horizontale comme chez tous les cétacés, au contraire des poissons comme le requin. Le requin a la queue verticale. C'est une des différences entre les cétacés et les poissons. Et donc il a l'air tout gentil comme ça, on a l'impression qu'il sourit assez naturellement, le grand dauphin, mais ça reste un très bon prédateur encore une fois. Capable d'accélérer à 50 km/h. Encore une fois, j'insiste, c'est important, vous avez vu, on n'a pas changé notre trajectoire. C'est important si un jour vous êtes en bateau et vous croisez ces animaux. N'essayez pas d'aller vers eux en fait, hein. C'est eux qui décident, on est chez eux. Et donc nous on se met dans leur trajectoire et s'ils veulent venir nous voir, ils le font.

Après une bonne demi-heure d'observation et d'excitation sur le bateau, les dauphins continuent leur chasse et leur chemin et nous entamons notre demi-tour direction le Gros du Roi. Les visages sont souriants, réjouis, voire sereins. Un moment magique gravé dans les mémoires et dans les smartphones. Il est presque 13h quand nous franchissons la ligne des jetées des phares à l'entrée du port du Gros du Roi. Encore une sortie réussie pour l'équipage du catamaran Picardie et pour découverte du vivant. Bilan de l'observation, dans les airs des hérons, goélands lecoffés, à ne pas confondre avec les mouettes mélanocéphales que nous avons aussi vues, des fous de bassin, dont des juvéniles, et dans l'eau, 3 à 4 grands dauphins. En 3 ans de suivi, grâce aux sorties en mer et aux photos des ailerons, le parc régional de Camargue en a dénombré 80 individus passés ou revenus au large de notre territoire. Ces sorties sont organisées 2 fois par semaine en été et 1 fois tous les 15 jours en septembre et octobre.

Et pour faire briller encore plus votre imaginaire, sachez qu'encore plus au large, par-delà le plateau continental, au-delà de 100 mètres de profondeur et même jusqu'à 3000 mètres dans les plaines abyssales, 8 espèces de cétacés profitent des eaux de notre Méditerranée, dont, oui, des baleines, dont le rorqual commun, deuxième plus grand animal au monde derrière la baleine bleue. Il peut aller jusqu'à 20 mètres de long, peser plus de 50 tonnes et vivre jusqu'à 90 ans. Il existe même un sanctuaire protégé entre la France, l'Italie et la Sardaigne, le sanctuaire Pélagos, où un code de bonne conduite régit le comportement des bateaux pour veiller à la sérénité des cétacés. Oui, notre belle bleue est pleine de merveilles et de surprises qui nous ravissent. Alors respectons-la et rendons-lui au centuple, veillons sur elle et protégeons-la afin que ses trésors ne disparaissent pas.

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1: Et dans votre télé pour ce mercredi 15 juillet, je vous propose de retrouver, eh bien, Nu et culotté, épisode 6 donc de la saison 2, Objectif Paris. Dans le Larzac, Nance et Moots se fixent un nouvel objectif, aller à Paris pour faire un bivouac sur les toits. Après avoir été hébergé par Morgane qui, après 5 ans d'études, fait du fromage de brebis dans sa ferme bio, les deux voyageurs s'initient au gré des rencontres, au parapente, à la spéléologie et à l'acrobranche. Après avoir rejoint Paris en stop, ils sont accueillis par Sylvia et Eugénie, et puis par Vanna, qui leur donne une clé pour atteindre leur but. Nu et culotté, Objectif Paris, c'est à retrouver ce mercredi sur France 5. Également dans votre télé, retrouvons un nouvel épisode inédit de votre série All Her Faults sur TF1. Sur France 2, c'est un téléfilm, Des blessures invisibles. Sur France 3, Secret d'histoire, Spartacus et la révolte des gladiateurs. Sur M6, retrouvons la Coupe du Monde de football 2026. Il s'agit de la seconde demi-finale à 21h. Sur Arte, In the Air. Sur France 4, La fête de la musique à Orange. Sur W9, retrouvons Enquête d'action, Accident, Incendie, Alerte sous le soleil du Languedoc. Sur TMC, c'est le premier épisode de la série J'ai menti. Sur TFX, le magazine Baby Boom. Sur Gulli, la grande vidéo partie. Et puis on continue sur C'est Star avec les balles populaires. Sur T18 avec La loi d'Alexandre. Et on termine sur la chaîne TF1 Série Film avec L'Emmerdeur. Très bonne soirée télé avec Delta FM.
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À l'instant, Stéphane Sanchez sur Delta FM pour terminer cette émission. Il est temps pour moi de vous laisser, de vous souhaiter de passer une excellente soirée. Comme toujours, prenez soin de vous, pensez à bien vous hydrater, pardon. Malgré l'humidité ambiante, il fait quand même chaud. Et je vous retrouve demain, je vous quitte avec Phyllis tout de suite. Et donc à très très vite, bonne soirée, bye bye.

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2: L'essentiel de l'actualité, deux jeunes de 18 et 19 ans soupçonnés d'avoir volontairement provoqué des départs de feu dans la forêt de Fontainebleau ont été présentés à un juge. Le parquet demande leur placement en détention provisoire. Les deux incendies ont parcouru plus de 2000 hectares. Ils sont désormais fixés mais restent sous surveillance. La 6, fermée depuis dimanche, ne rouvrira pas avant vendredi. Le frère du terroriste de l'attentat du 14 juillet 2016 à Nice a été expulsé vers la Tunisie. Interpellé la semaine dernière près de la promenade des Anglais, il faisait l'objet d'une obligation de quitter le territoire français. Cet homme était notamment accusé de squatter un appartement situé à proximité du lieu de l'attentat. Le taux du livret A va augmenter. Il va passer de 1,5 à 1,7% au 1er août. Le ministre de l'économie, Roland Lescure, justifie cette hausse par une inflation encore présente et les incertitudes liées à la crise au Moyen-Orient. Le taux du livret d'épargne populaire, lui, reste maintenu à 2,5%. Enfin en cyclisme, le Norvégien Søren Warenchold a créé la surprise sur la 11e étape du Tour de France. Il s'est imposé au sprint à Nevers devant Olaf Koy et Jasper Philipsen. Tadej Pogacar conserve le maillot jaune.
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4: Bonjour à tous, bonjour à toutes et bienvenue. Nous allons parler du festival What the Funk, la 8e édition qui aura lieu du 20 au 22 août à Bessèges, pas très loin de Alès. Et pour parler de ça, je suis en compagnie de Mathilde. Bonjour Mathilde.
5: Bonjour.
4: Alors toi Mathilde, tu es chargée de production dans l'association Le Fil Prod qui s'occupe de l'organisation de ce festival. What the Funk, c'est évidemment un festival de funk. C'est la 8e édition. Est-ce que pour les gens qui ne connaîtraient pas encore ce festival, comment tu pourrais le présenter?
5: Alors c'est un festival de funk, mais pas que, c'est un peu un festival qui tourne autour de l'esprit funk, donc l'esprit festif, l'esprit familial, aussi tout le délire autour de la danse, des costumes. Voilà, c'est vraiment un festival autour de la fête et du collectif pour venir un peu se lâcher tout au long du week-end.
4: Pour finir un peu ce mois d'août,
5: voilà.
4: En beauté avant la rentrée. Je l'ai dit, ça commence le 20, c'est un jeudi avec, comme depuis quelques années, une déambulation concert. Est-ce que tu peux nous en dire un peu plus?
5: Oui, c'est ça. Donc on ouvre le festival le jeudi soir avec une déambulation. C'est une déambulation qu'on faisait depuis quelques années, qui tourne autour d'une histoire qu'on raconte autour de Bessèges, qui est la capitale du funk international.
4: Là où le funk a été créé.
5: Voilà, exactement. C'est la terre des mines de boules à facettes. Donc c'est une histoire qu'on brode autour de tout ça et qui est racontée en musique, en déambulation, par notre équipe et accompagnée cette année donc d'une fanfare qui est la fanfare Marakawa, qui vient d'ailleurs pas très loin de Cévennes aussi.
4: Et il y aura cette déambulation plus la fanfare, ensuite il y a un concert et pour la première fois, si je ne dis pas de bêtises, vous faites un partenariat avec le Jam, donc l'école et aussi qui est une salle de spectacle musicale forcément à Montpellier.
5: Oui, c'est ça. Donc la déambulation, elle part du centre de Bessèges, elle déambule dans les rues et elle amène sur la place de la mairie. Et sur la place de la mairie, il y aura une soirée concert. Et on commence avec donc Funk Me Up, qui est le groupe de la classe funk du Jam, l'école de jazz et musique actuelle de Montpellier. Ça fait quelques années qu'on voulait faire quelque chose avec eux et ils ont monté une classe funk cette année. Donc c'était parfait pour qu'ils viennent se représenter sur scène.
4: C'était l'occasion. Et tu me disais aussi qu'il y aura une masterclass qui sera proposée dans l'après-midi.
5: Oui, c'est ça. En amont de la soirée, donc un des profs du Jam qui va proposer une masterclass qui est ouverte donc à tous les musiciens musiciennes qui ont déjà un peu de pratique pour travailler un peu le répertoire funk. Dans l'après-midi, c'est gratuit et en plus il y aura la possibilité de venir jouer peut-être un ou deux morceaux sur scène le soir avec la classe. Voilà, donc avis à toutes celles et ceux qui auraient envie de participer et de bosser un peu ce répertoire là, c'est gratuit juste sur inscription par mail.
4: Donc contactez le Fil Prod et
5: voilà.
4: Et voilà, et vous inscrivez. Et pour finir cette soirée, un DJ set pour finir en beauté.
5: Voilà, c'est DJ set avec un peu de live. C'est des jeunes de l'équipe, donc ça s'appelle Fif et Fuf, qui ont fait leur première sur scène l'année dernière avec un morceau qui était un peu le morceau emblématique de What the Funk. Et ils reviennent cette année avec quelques autres morceaux, quelques surprises, plus des DJ sets. Donc voilà, pour finir cette soirée. Donc cette soirée, c'est dans Bessèges et c'est gratuit, entièrement gratuit.
4: Et c'est aussi... Je trouve moi personnellement What the Funk le côté bénévole, on va dire, en tout cas personne de l'équipe qui s'intègre à 100% aussi dans le festival, et là on le voit avec Fif et Faf du coup qui sont aussi sur scène.
5: Oui, voilà, toute l'équipe s'imprègne vraiment de l'esprit, même aussi dans la déambulation, toute l'équipe animation qui travaille sur l'histoire, qui incarne les personnages pendant la déambulation, enfin vraiment on a toute l'équipe qui s'investit complètement dans le délire, dans l'histoire, et on les voit sur scène maintenant.
4: Oui, c'est pas des comédiens et des comédiennes qui sont embauchés pour créer tout ça, c'est vraiment l'esprit What the Funk, ouais. qui est porté par ces bénévoles. Ouais. On va se faire une première petite pause musicale. On va s'écouter un des groupes qui sera présent le lendemain, le vendredi 21. C'est un peu la tête d'affiche. C'est même carrément la tête d'affiche. Mais on en parlera juste après. C'est le titre Ça va, ça va de Malka Family.

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1: Ça va, de la Malka Family qui sera présente au festival What the Funk. Ils seront sur scène le vendredi 21. On est toujours avec Mathilde pour parler de ce festival, évidemment. Et on arrive un petit peu à la programmation du vendredi qui est... Non, c'est le samedi, oui, un petit changement, excusez-moi. Le vendredi, donc, c'est ouverture du site vers 18h, si je dis pas de bêtises. 19h ?
2: 19h, ouais.
1: 19h, excuse-moi, je dis des bêtises, du coup. Peut-être ça peut nous permettre de parler un petit peu du site en tant que tel, le site de What the Funk, là où les concerts se passent pendant le jeudi et le vendredi et le samedi, pardon. Comme on l'a dit, le jeudi, ça se passe dans le centre de Bessèges, avec le concert sur la place de devant la mairie. Et donc le vendredi 21, ça se passe, j'ai oublié le nom de l'espace.
2: Ça s'appelle alors l'espace Jacques Frison.
1: Voilà, juste l'espace Jacques Frison. Où donc on aura trois concerts, plus aussi un peu le Soul Train comme chaque année. Est-ce que tu peux un petit peu, pour les gens qui connaîtraient pas, présenter cet espace? Est-ce qu'on peut y trouver tout au long du festival? Parce qu'il y a quand même des choses.
2: Oui, alors du coup l'espace Jacques Frison, déjà c'est un parc, donc il y a des arbres, c'est bien arboré. On est à l'ombre, c'est vraiment un lieu très agréable et c'est un petit peu avant l'entrée de Bessèges, donc on est un peu à l'extérieur de Bessèges. Et comme chaque année, on transforme un peu le site en véritable territoire de What the Funk, où on a pas mal de stands, des stands à la fois pour s'habiller, donc des stands de fripes, des stands de tatouages, des stands des disquaires, brocantes. Il y a aussi pas mal de food trucks. Donc voilà, c'est vraiment, et toute une déco aussi qu'on fabrique tout au long de l'année et sur toute la semaine de montage pour vraiment immerger tout le monde dans l'esprit What the Funk. Chaque année, on essaie de développer un peu un thème de décor. Donc cette année, c'est un peu les animaux. Voilà, donc vous verrez, il y a pas mal de surprises à voir. L'idée, c'est vraiment d'avoir l'impression de rentrer dans un nouvel espace dès qu'on rentre sur le site.
1: Et donc, n'hésitez pas à venir avec vos plus belles combinaisons léopard, zèbre, c'est important. Ça fait partie aussi du festival, le fait de se costumer et non pas de se déguiser. C'est aussi l'esprit du festoche, sortir ses plus beaux pattes d'EF, ses plus belles chemises à fleurs. C'est ça aussi qui fait la magie de What the Funk.
2: Ouais, c'est ce qu'on aime aussi, c'est un peu tout le délire du costume, toutes les couleurs, les paillettes, faut se lâcher et un peu, c'est ce qu'on dit, c'est un peu la star, c'est vous, quoi, ce soir-là.
1: C'est beau. et pour parler de musique, il y a Malka Family, ça sera le deuxième concert, mais en premier, on aura Schizophonique.
2: Schizophonique, oui, c'est ça, pas facile.
1: C'est du hip-hop funk.
2: Voilà, c'est un brass band hip-hop funk, donc vos batteries, cuivre, voix, qui vont vraiment pas mal ouvrir la scène du vendredi du site.
1: Et ensuite, on a comme d'habitude le Soul Train.
2: Alors c'est le samedi, Soul Train.
1: Super, non,
2: c'est faut en
1: samedi.
2: Garder un peu.
1: Non, je pensais à la dame qui fait le DJ,
2: qui fait
1: les interscènes.
2: La Greta, la DJ la Greta, voilà, qui est une DJ qui est de Montpellier, qui vient depuis quelques années au festival et qui anime tous les interplateaux du vendredi, toujours avec une playlist 100% funk, très groovy aussi, pour que vraiment entre chaque concert il n'y ait pas de moment où
1: jamais de blanc,
2: jamais de pause.
1: On peut tout le temps danser.
2: Voilà, si on a envie de danser, on peut toujours danser. Après, on peut toujours aller se reposer. Il y a des espaces chill aussi. Il y a évidemment à manger, à boire au bar,
1: Et ensuite, on aura la Malka Family qu'on a écouté juste avant avec le titre Ça va, qui est un peu, tu m'expliquais, une référence un petit peu dans le funk français.
2: Oui, voilà, c'est un gros groupe un peu emblématique de la funk française des années 90. Et donc pour nous, c'est un peu une fierté de les avoir sur scène. Et en plus, ils avaient fait une pause et ils sont revenus il y a une petite dizaine d'années. Et c'est toujours aussi festif, aussi coloré, aussi c'est hyper dynamique. Enfin, vous l'avez entendu dans le son. Ça prête à la fête.
1: Et le fait qu'ils chantent en français, c'est cool aussi.
2: Ouais, ça change un peu. C'est toujours sympa quand même d'avoir des groupes qui chantent en français. En plus, on essaye. Voilà, dans l'idée, c'est de représenter un peu la funk française. Donc, c'est encore mieux quand c'est en langue française.
1: Et oui. Et toi, tu dis la funk.
2: Je me pose la question. Je sais jamais. La funk, le funk, ça n'a pas de genre.
1: on a eu posé cette question aux bénévoles et aux, aux, aux festivaliers et festivalières durant le festival quand on faisait nos petits micro-trottoirs. Et il y a les deux.
2: Ouais.
1: Tout le monde dit, enfin chacun a sa manière de dire. Et pour finir cette soirée en beauté, il y aura donc Mofak. Mofak, lui, c'est un DJ, producteur.
2: Ouais, c'est un producteur, compositeur de musique qui produit pas mal aussi de sons pour la scène funk. Et mais il a aussi voilà ses propres morceaux et surtout il est aussi instrumentiste. Il joue du talkbox, qui est peut-être un instrument moins connu, mais une sorte de synthétiseur avec un tube, donc on peut parler dedans et ça fait voilà, ça synthétise un peu la voix. Et donc lui, c'est pareil, il vient de Marseille, mais c'est une assez grande référence, en tout cas en France, de tout le mouvement P-Funk, G-Funk, qui s'est beaucoup exporté en Californie, mais peut-être un petit peu moins reconnu en France. Donc voilà, ça finit sur des touches un peu électroniques.
1: The Parliament, voilà. Avec George Clinton notamment. Et si vous avez écouté les Daft Punk, bah vous avez forcément déjà entendu de la talkbox, parce que aussi ils utilisent cet instrument. Bah on va s'écouter un petit son de Mofak, c'est We Gonna Ride.

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1: C'était le titre We Gonna Ride de Mofak qui sera présent donc pour clôturer la soirée du vendredi 21 août du festival What the Funk à Bessèges pour cette 8e édition. On arrive du coup, là je me trompe pas, au samedi et les petits changements, des choses qui ont été rajoutées par rapport aux autres années, c'est une sieste funk.
2: Ouais, c'est ça. Cette année, on a une petite nouveauté. C'est le samedi à partir de 12h30. On a un partenariat avec la Maison Perséphone à Bessèges, qui est un lieu culturel, lieu d'accueil dans Bessèges. Et c'est une belle maison avec surtout un très beau jardin. Qu'ils ouvrent les portes de leur jardin pour qu'on fasse des siestes Perséphone, du coup. Et là, il y aura donc l'esprit. L'idée, c'est d'avoir un peu un endroit assez chill, à l'ombre, au calme, un peu pour reprendre un peu de l'énergie pour le soir. Donc on aura des DJ sets plutôt sieste groove, sieste groovy, un petit DJ set funk électro aussi. Donc le DJ set sieste groovy, ça sera avec DJ Philibert et DJ Baobassa, que vous connaissez si vous êtes déjà venu, c'est eux qui animent aussi le samedi. Le sieste funk électro, ça sera avec le DJ Senior, qui est un jeune aussi jeune DJ du coin. On aura une conférence aussi de Baobassa sur l'histoire du funk. Et on aura une expo avec des portraits de grandes figures du funk qui sont faites par Philibert. Et pas mal d'ateliers créatifs aussi pour créer des masques, des lunettes à paillettes et tout ça.
1: Pour le soir, quoi.
2: Voilà. Et donc ça, c'est gratuit, c'est ouvert donc tout l'après-midi, de 12h30 à 17h30, il y aura un bar, de quoi se restaurer aussi sur place. Donc voilà. Et c'est accessible à pied aussi depuis le site. Donc pas besoin de prendre la voiture le samedi pour
1: ça,
2: y aller.
1: Ça fait une petite balade et tout, c'est coolos. Est-ce que c'est une conférence avec des vinyles qui passent en même temps, Philibert, comme il a l'habitude de faire?
2: C'est Baobassa, ouais. Oui, c'est ça, ouais. Ça sera une conférence tout en musique. Donc c'est voilà, assez dynamique. Illustré du coup.
1: Et voilà, comme ça, il peut vous montrer en live de quoi il parle par rapport à la musique. Et pour clôturer cet après-midi, il y a aussi une visite guidée du Miaou.
2: Oui, c'est le matin, par contre, c'est en ouverture le matin, plutôt à 11h30, donc dans le centre de Bessèges, il y aura une visite guidée des œuvres du Miaou, donc qui est une association de Bessèges qui a tout un parcours de fresques dans Bessèges, donc qui sont faites par des street artistes qu'ils ont invités depuis des années. Donc il y a vraiment plein de super belles fresques, et donc voilà, c'est l'occasion de toutes les découvrir.
1: Et en plus, il y a vraiment des artistes qui viennent du monde entier, hein, des Mexicains, des Français évidemment aussi, mais c'est des gros noms vraiment du graphe. Tout simplement. Et avec des styles très différents en plus.
2: Ouais.
1: Et c'est ça qui est très cool. On va se faire une petite pause musicale. On va s'écouter les Saxbones qui seront les premiers à monter sur scène le samedi. On écoute En Voix du Groove.

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1: Envoi du groove du groupe Saxbone qui sera présent au festival What the Funk le 22 août, le samedi à Bessèges, à l'espace Jacques Frison, j'ai bien dit.
2: Exactement.
1: Super. On est toujours avec Mathilde et on va maintenant passer à la programmation du samedi. Ouverture des portes
2: 18h.
1: Voilà, forcément. Et donc Saxbone qu'on a pu écouter, c'est plutôt du hip-hop funk.
2: Voilà, c'est ça, c'est hip-hop funk cuivre. Enfin, on l'a bien entendu.
1: On a bien entendu. Et évidemment, un des moments que toutes les personnes qui viennent à What the Funk attendent avec impatience, c'est le Soul Train. Et là, c'est bien le samedi après le premier concert, animé comme chaque année par Philibert et Baobassa.
2: Ouais, voilà. Donc, pour celles et ceux qui connaissent pas, la Soul Train, c'est vraiment un moment de danse où en fait, on laisse un grand tapis où on peut défiler deux par deux sur le tapis et danser comme on veut sur la musique pendant que toutes les personnes sur les côtés encouragent et donnent de l'énergie. Donc, c'est vraiment le moment pour briller, pour danser, se lâcher complètement. Donc, il y a toujours ce moment-là qui est entre le premier concert et le deuxième concert, qui est aux alentours de 21h30. C'est le gros moment, donc il y a pas mal de monde. Mais si on a envie, si on est un peu plus timide ou si on a envie de s'échauffer, dès l'ouverture du site, on organise un peu un échauffement Soul Train, où on fait pas mal de jeux, de danse et une petite Soul Train. Généralement, voilà, c'est un plus petit comité, il fait encore jour et c'est assez sympa aussi pour commencer à travailler ses moves pour le soir. Et même familial aussi, on peut y aller avec les enfants. On fait toujours une petite intro avec les enfants qui ont envie de passer.
1: Tout à fait. Je me souviens très bien du Soul Train avec les enfants qui se dérangent dessus. C'est très mignon et c'est très marrant. ensuite, nous aurons le groupe French Soul Connection.
2: Oui.
1: Après Soul Train, qui est plus...
2: Plus Soul, comme plus le prénom soul. Long. Voilà, c'est un gros groupe aussi, avec une chanteuse qui a une magnifique voix. Et donc, c'est plus groove soul. C'est un peu un hommage à la soul des années 60, 70, et même actuelle. Donc, ça va être magnifique aussi.
1: Et pour finir, un groupe qui nous vient tout droit de Belgique, qui est hyper content. Hyper content.
2: Voilà,
1: j'allais
2: hyper
1: dire
2: content.
1: Jazz funk électro, mais ça, c'est leur style. Ça,
2: ouais.
1: C'est leur style.
2: Ouais, hyper contents, qui sont hyper marrants. Et donc, ça, ce qui est assez chouette, voilà, c'est que c'est des influences un peu jazz, un peu house, donc assez électro, et en même temps très groovy, c'est hyper dansant, et un peu de la trance, c'est tout instrumental. Et surtout, en fait, il y a deux batteries, donc c'est assez original, en tout cas, à voir. Donc, pour finir un peu en transe.
1: Tout à fait, pour finir ce festival. Parler un... Est-ce que, par exemple, il y a du covoit pour venir? Est-ce que... Parce que je sais que c'est aussi un truc important pour le festival depuis pas mal de temps maintenant. C'est le côté prévention, éco-responsabilité, ce genre de choses.
2: Oui, voilà, depuis le début du festival, c'est un peu, ça fait partie même de l'ADN et du projet du festival, c'est de développer un événement qui est vraiment en accord et qui limite vraiment son impact sur l'environnement, sur le territoire. Et donc, on a développé, voilà, il y a tout un système de tri des déchets, on travaille avec que des produits locaux, les stands avec qui on travaille, c'est que des stands du coin, et toute notre déco qu'on utilise aussi, c'est de la déco recyclée, voilà, on fait vraiment un gros travail là-dessus. Du coup, on a un site aussi majoritairement, même si on est en ruralité et que les transports en commun sont pas toujours le plus foisonnant, on incite le plus possible donc au covoiturage. On a une plateforme de covoiturage sur notre site, c'est la plateforme Together, où on peut voilà mettre si on vient en voiture, si on a des places ou si on recherche une place. Il y a quand même moyen de venir en bus, en train. Depuis Alès, il y a un bus qui va à Bessèges et il y a 3 bus par jour, donc c'est quand même possible de venir. Voilà, il y a pas mal de solutions. En tout cas, si vous cherchez des moyens, on a toutes les infos sur notre site. Et ouais, aussi sur le côté prévention, pareil aussi, on veut développer donc une fête qui est en accord avec son environnement, mais surtout ouverte à tous et toutes, et respectueux de tout le monde. Donc on a tout un stand de prévention, on travaille vraiment aussi sur la réduction des risques. Voilà, c'est important pour nous de faire attention à toutes ces choses qui font que la fête est encore plus belle.
1: Et si on veut réserver sa place, comment ça se passe et comment ça coûte?
2: Oui, c'est mieux de réserver, c'est toujours plus facile pour nous. Donc c'est sur notre site, donc whatthefunk.fr, Et dessus, donc, il y a la billetterie. Le tarif, c'est 15 euros en pré-vente. Sur place, ça sera 17 euros. C'est aussi possible d'aller acheter ses places à l'office du tourisme de Bessèges en physique, si vous êtes dans le coin et que vous aimez pas passer par les plateformes.
1: Très bien. Et pour finir, je me demandais, parce qu'on l'a dit en début d'émission, l'aspect, l'équipe, la famille, What the Funk, tout ce qui est bénévolat, est-ce que vous êtes encore à la recherche de bénévoles? Est-ce qu'on peut s'inscrire? Est-ce qu'on, si on a du temps à donner, est-ce que c'est encore faisable?
2: Nous, on a de la chance, c'est qu'en effet, on est une grosse équipe avec pas mal de bénévoles qui reviennent chaque année, donc c'est un peu une grande famille. Et pour l'instant, on n'a pas forcément besoin de plus de personnes. On a déjà beaucoup d'aide. On va pas se plaindre, mais a priori, pour le moment, pas besoin. Si jamais on se rend compte plus tard qu'on a besoin, on ouvrira, on fera un appel à bénévoles. Mais pour le moment, on n'a pas besoin.
1: Ce qui est
2: très chouette.
1: Ce qui est très cool. Ce qui est carrément très cool. Très bien. Merci beaucoup, Mathilde, d'être venue. Pour les auditeurs et les auditrices qui nous rejoignent que là, maintenant, on arrive à la fin de cette émission. Et venez nombreux au festival What the Funk pour cette 8e édition d'un festival haut en couleur. Venez déguiser. Costumé, excusez-moi, pour ces 3 jours de fête, de musique et de plein de choses, hein, à Bessèges, donc à la frontière du Gard, vraiment juste à côté de Alès. Merci beaucoup, Mathilde, d'être venue. On va se quitter en musique avec Hyper Content, qui clôturera le samedi avec le titre Corinne. Pourquoi celui-là? Il y a une raison particulière ou...
2: Pourquoi c'est... ce morceau?
1: Ouais, pourquoi ce morceau de Hyper Content?
2: Ah, moi je le trouve vraiment hyper. Qui illustre vraiment bien le genre du groupe. Et c'est pour le coup vraiment hyper dansant et assez.

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1: Et nous voilà donc repartis pour une série de dates qui se dérouleront eh bien tout au long de l'été. Bien sûr, je ne suis pas seul pour vous décliner quelques sélections des festivités estivales, mais c'est bien avec Léa. Bonjour Léa.
2: Bonjour Alex.
1: On démarre avec un festival qui a fait l'objet de Seine-Gardoise du mois dernier.
2: C'est les Trans-Sevenol qui auront lieu à Sumen, comme tous les ans, cette année, les 18 et 19 juillet. À retrouver des spectacles gratuits en après-midi pour toute la famille. Et le soir, des concerts, il y aura HK, Saru en DJ set, Antes et Mendes. Il y aura aussi Catégorie, qui est l'artiste du moment à Nîmes, Yuna Foster.
1: Et bien sûr, plein de belles choses en journée, gratuites me semble-t-il aussi, entre art de la rue et musique. Je vous propose d'aller du côté d'Allègre les Fumades, puisque eh bien tous les mardis de cet été, vous pourrez y retrouver des festivités. Ça démarre le 21 juillet, ou en tout cas ça se prolonge le 21 juillet, avec notamment Alcabaya, fort de plus 600 concerts, le quatuor stéphanois irradie les scènes avec cet album Tout va bien, qu'ils viennent donc défendre sur la scène du mardi des Fumades. Au théâtre de Verdure à Allègre les Fumades, c'est bien sûr organisé par la Maison de l'eau.
2: Le mardi 21 juillet, organisé par la Brix Bar, il y aura dans les jardins publics de Valabrix un concert de la Litanie des Cimes et Ma Damba. C'est un concert de trio de musique de chambre, un peu de jazz, pour une écoute intimiste dans un jardin.
1: Et on continue avec des festivals. Cette fois-ci, c'est du côté de Junas qu'on retrouve la 33e.

0: édition du festival Jazz à Junas du 22 au 25 juillet. La commune gardoise accueille beaucoup d'artistes autour du jazz, avec notamment Anne Passeo, Marion Rampal ou encore Avishai Cohen, pour ne vous citer que quelques-uns des artistes que vous retrouvez en intégralité sur le www.jazzajunas.fr. Une 33e édition placée sous le signe de la rencontre avec la Pologne.
1: Du 24 au 26 juillet, organisé par Jazz au Parc, ils nous proposent leur 6e édition du festival du côté d'Anduze. Pour 3 jours de musique, il y aura par exemple Electro Deluxe, Rino ou encore la DJ Sabor Ami.
0: Autant vous dire que ça va être festif du côté d'Anduze. On part du côté de Nîmes tous les jeudis, vous le savez, là aussi des festivités, des scènes diverses et variées. Et c'est Agathe Romane qu'on retrouve du côté du Prolet le jeudi 30 juillet. Avec ses différents titres qu'elle sort au fur et à mesure avant de nous envoyer vers son premier EP Repli. On peut la découvrir en avant-première avec tous ses nouveaux titres, donc dans la jolie cour et agréablement ombragée cour du Prolet, donc Agathe Romane, le jeudi 30 juillet à Nîmes, bien sûr.
1: Et Odeck Productions nous proposera plusieurs concerts durant tout l'été au mois de juillet et août. Et on vous propose d'aller voir celui en premier du 31 juillet pour un concert au chalet. Ce sera les artistes Chou, Chicha et Noujou, si je prononce pas trop mal. Ce sera à Génolac pour une soirée électro-cumbia.
0: Et on va s'arrêter là pour vous proposer de tout découvrir des dates sélectionnées par la FEMAG, tout simplement sur le site de la fédération femag.fr. Et on ne se retrouve pas le mois prochain, mais bel et bien en septembre, et bien pour repartir sur une nouvelle saison. Bel été, Léa.
1: Toi aussi, Alex.

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0: 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Il est 19h.
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2: L'essentiel de l'actualité, deux jeunes de 18 et 19 ans soupçonnés d'avoir volontairement provoqué des départs de feu dans la forêt de Fontainebleau ont été présentés à un juge. Le parquet demande leur placement en détention provisoire. Les deux incendies ont parcouru plus de 2000 hectares. Ils sont désormais fixés mais restent sous surveillance. La 6, fermée depuis dimanche, ne rouvrira pas avant vendredi. Le frère du terroriste de l'attentat du 14 juillet 2016 à Nice a été expulsé vers la Tunisie. Interpellé la semaine dernière près de la promenade des Anglais, il faisait l'objet d'une obligation de quitter le territoire français. Cet homme était notamment accusé de squatter un appartement situé à proximité du lieu de l'attentat. Le taux du livret A va augmenter, il va passer de 1,5 à 1,7% au 1er août. Le ministre de l'économie, Roland Lescure, justifie cette hausse par une inflation encore présente et les incertitudes liées à la crise au Moyen-Orient. Le taux du livret d'épargne populaire, lui, reste maintenu à 2,5%. Enfin en cyclisme, le Norvégien Søren Warenchold a créé la surprise sur la 11e étape du Tour de France. Il s'est imposé au sprint à Nevers devant Olaf Koy et Jasper Philipsen. Tadej Pogacar conserve le maillot jaune.

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2: Bonjour Camille.
3: Bonjour Tom.
2: Alors ensemble, nous allons évoquer la programmation du cinéma Marcel Pagnol d'Aigues-Mortes pour ce mercredi 15, jeudi 16 et vendredi 17 juillet. Et sur le grand écran, cette semaine, nous retrouvons Vaiana, la légende du bout du monde.
3: Vaiana s'aventure par-delà le récif de son île de Motunui. Accompagnée du célèbre demi-dieu Maui, elle embarque pour un voyage inoubliable.
2: Vaiana, la légende du bout du monde, le film en live action, c'est donc à retrouver ce mercredi à 10h en séance Ciné Kids, donc une séance pour les plus petits comme pour les plus grands, au tarif exceptionnel de 4€, soyez nombreux. Mais vous retrouverez également Vaiana mercredi à 16h et jeudi à 13h30 en séance Ciné Babies. On a également Toy Story 5.
3: Buzz, Woody, Jessie et le reste de la bande verront leur travail remis en question lorsqu'ils découvriront que ce qui obsède les enfants d'aujourd'hui s'appelle l'électronique.
2: Toy Story 5, c'est donc mercredi à 14h, jeudi à 9h30 et vendredi à 14h. On retrouve aussi Permis de détruire.
3: Dominique lutte pour concrétiser son rêve corse entre son cabinet médical en chantier et son combat contre une centrale électrique controversée. Avec ses amis, ils vont tout faire pour s'intégrer à la culture insulaire.
2: Permis de détruire, c'est donc mercredi à 18h30 et jeudi à 20h. On a également La Bataille de Gaulle, J'écris ton nom, jeudi à 17h. Supergirl, c'est mercredi à 20h30 et vendredi à 16h en séance Ciné Babies. On a également Des Mignons et des Monstres, jeudi à 15h30. Et puis séance exceptionnelle puisque vous retrouverez ce film en séance plein air au pied des remparts sud d'Aigues-Mortes, donc à 22h avec un tarif exceptionnel de 4€. Et vous pouvez déjà d'ores et déjà réserver vos places directement à l'accueil du cinéma Marcel Pagnol pour avoir vos places.
3: Nouveauté sur le site internet.
2: Pour terminer ce programme du mercredi 15, jeudi 16 et vendredi 17 juillet, on retrouve une soirée exceptionnelle vendredi autour de Robin des Bois.
3: Tout à fait, cette soirée explorera l'évolution de Robin des Bois au cinéma, du héros légendaire à une figure plus complexe et désenchantée. C'est une réflexion sur la fin d'un univers fantastique de la célèbre légende de Robin des Bois et cette conférence sera animée par Instant Ciné.
2: Et donc, dans cette soirée spéciale, on va retrouver le film La Rose et la Flèche, vendredi donc à 18h. Et à partir de 21h, c'est On l'appelait Robin des Bois, le tout dernier film Robin des Bois, interdit aux moins de 12 ans, donc attention. Et vous pouvez retrouver d'ailleurs le programme complet du cinéma, ainsi que cette soirée sur le site cinéma-aigues-mortes.com. Merci beaucoup Camille.
3: Merci Tom, à bientôt.
2: À bientôt.
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2: Et dans votre agenda de ce jeudi 16 juillet à Aigues-Mortes, le cinéma Marcel Pagnol d'Aigues-Mortes vous invite à 22h pour une séance de plein air au pied du rempart sud. Vous pourrez y découvrir le film Des Mignons et des Monstres, une aventure familiale placée sous le signe de l'humour et de la fantaisie. La séance est proposée au tarif unique de 4€. Pour profiter au mieux de cette projection estivale, n'oubliez pas d'apporter votre plaid ou vos coussins. Les billets sont en vente directement à la billetterie du cinéma municipal Des Mignons et des Monstres. C'est donc en séance plein air du côté d'Aigues-Mortes au rempart sud. Également au programme, le festival Jazz à 7 avec un concert exceptionnel de Samara Joy à 22h45 au Théâtre de la Mer. Originaire du Bronx, Samara Joy se passionne pour le R&B classique dès son enfance et fait ses débuts en tant que chanteuse dans la chorale gospel de son église. Elle ne s'intéresse à la tradition jazz qu'à l'université. Au cours de ses études, elle remporte le concours international de chant jazz Sarah Vaughan 2019 qui l'a fait connaître sur la scène jazz comme une étoile montante à suivre. Son premier album, Samara Joy, lui vaut un Grammy Award dans la catégorie Meilleur album vocal de jazz, en plus d'une victoire très médiatisée dans la catégorie Meilleur nouvel artiste. Son nouvel album chez Verve, Portrait, coproduit avec le trompettiste et chef d'orchestre Brian Lynch, plusieurs fois récompensé aux Grammy Awards, met en valeur la complicité intime et émouvante qu'elle a développée avec son groupe de tournée. Portrait met également en lumière ses talents naissants de parolière dans des arrangements ingénieux qui mêlent ses paroles réfléchies à la musique de Charles Mingus, Sun Ra et de son défunt mentor Barry Harris. Samara Joy, et c'est à retrouver donc ce jeudi 16 juillet à 22h45 au Théâtre de la Mer à 7 dans le cadre du festival Jazz à 7. Et pour finir, à Lunel, la Pescalune bat son plein pour cette 6e journée placée sous le signe du terroir. Le programme est dense puisqu'à 8h30 vous retrouverez le petit déjeuner des gardiens place Louis Rey, 9h30 l'ouverture du marché du terroir au parc Jean Hugo, 10h c'est le grand défilé des groupes traditionnels de l'église Notre-Dame du Lac jusqu'au parc Jean Hugo, à 11h30 retrouvons une rousse à taille et la bénédiction des chevaux de la manade Puig, 12h30 trois abrivades à les Baron Célie. À 14h, c'est un concours de belote au foyer des retraités. 16h, rendez-vous au cinéma Athénée avec la projection du film Marsupilami. 17h, trophée de l'avenir aux arènes San Juan, suivi à 18h par un lâcher de 100 chevaux à les Baron Célie. Et puis en soirée, dès 20h, c'est l'ouverture des bodegas avec animation musicale et danseuse sévillane sur l'esplanade de Roger Damour. La musique continue à 21h avec les Apple Scruffs, place des Caladons et des taureaux piscines aux arènes, tandis qu'un spectacle de cabaret intitulé À plein tube sera proposé à 21h30 à l'espace Brassens. Très bonne sortie avec Delta FM.
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0: 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Et pour notre sélection de concerts pour cette semaine, nous démarrerons du côté du Gros du Roi avec les Vendredis du Jazz ce vendredi 17 avec le Gazi Jazz Project. C'est jazz et musique malgache, une fusion élégante entre jazz et influence malgache avec un voyage musical riche en rythme, en émotion et en évasion, un univers musical chaleureux, rythmé, profondément métissé. Vous voyagerez avec ce trio complice à travers des compositions originales qui mêlent donc groove, finesse et influence du monde. Une atmosphère à la fois élégante, vivante et dépaysante. C'est donc à retrouver à partir de 21h30 au Jardin des Sculptures de Port-Camargue ce vendredi. Et c'est gratuit. Du côté de Aiguemorte, pendant tout le mois de juillet, le Chœur des Pénitents vous invite à un moment musical unique dans le cadre exceptionnel de la Chapelle des Pénitents Blancs. C'est chaque vendredi à 18h, un concert d'environ 30 minutes avec un répertoire varié, une parenthèse culturelle et musicale dans un lieu chargé d'histoire et de spiritualité. Donc rendez-vous ce vendredi de 18h à 18h30. C'est gratuit donc à la Chapelle des Pénitents Blanc d'Aiguemorte. Toujours sur Aiguemorte et un peu sur Saint-Laurent-des-Gouzes aussi, je vous inviterai à aller consulter le site de l'Office de Tourisme pour découvrir les animations musicales qui sont proposées dans plusieurs restaurants et cafés. Il y a de quoi faire entre soirées guinguettes, gypsy ou encore DJ set. ot-aiguemorte.com pour consulter le programme en détail. Et puis, du côté de la Grande Motte, ce mercredi, c'est la première date du jazz au Ponant avec le Mundo Trio à 21h, un voyage intimiste à la redécouverte du merveilleux répertoire populaire sud-américain à travers le prisme du jazz et de la musique du monde. Mundo est un projet autour de la rencontre, des racines et du voyage, un fantastique répertoire de mélodies sud-américaines qui est le prétexte au dialogue, laissant libre cours à l'expression des trois musiciens qui seront donc du côté du Ponant ce mercredi à partir de 21h. Là aussi, l'accès est libre, ça vous est offert par la ville. Du côté de Saint-Gilles, ce samedi, ce sont les terrasses électro de l'Abbatiale, deuxième édition. Ce sera à partir de 19h avec plusieurs talents de la scène électronique régionale. Vous pourrez profiter sur place de quoi vous restaurer avec buvette aussi. L'entrée est gratuite, c'est tout public et c'est donc samedi 18 à partir de 19h au niveau de l'abbatiale de Saint-Gilles. Vous avez également en ce moment, ce sont les derniers jours pour en profiter, le festival Radio France Occitanie avec des concerts payants mais aussi des concerts gratuits. Une grande diversité, ça se promène du classique à la folk. Il y a des grands classiques, il y a aussi de la découverte musicale pour vous brosser un petit panorama et puis vous irez consulter un peu plus le détail. Vous pouvez avoir donc de la folk, concert de guitare, vous pouvez avoir du répertoire de Haydn à Beethoven avec le quatuor Elmir, du Brahms, du Schubert, également l'artiste Alani qui propose de marier des touches vintage et des accents caribéens avec son album Soul et Solaire, ça c'est du côté de Montpellier. Il y a concert de piano avec le pianiste Vincent Mussa, un trio avec accordéon qui se promène entre Barber et Piazzolla, une mezzo-soprano, même trois voix de mezzo-soprano, ça s'appelle une, deux, trois voix. Vous avez également les amours contrariés du côté du musée Fabre, Rachmaninoff, Liszt ou encore Sergei Babayan. Bref, vous avez un très beau programme. Il y a des choses qui se déroulent vraiment à Montpellier même, dans différents lieux. Et il y a aussi des choses qui se passent un petit peu hors les murs, notamment, il y a par exemple Sussargues, Bayargues, Saint-Dreséry, Castelnau. Donc le programme est très très riche, évidemment, je ne peux pas vous le donner en détail. Je vous invite à aller le consulter sur le site du Festival Radio France Montpellier Occitanie. Vous aurez tous les détails et c'est donc jusqu'à samedi, jusqu'au 18. N'hésitez pas à en profiter. Encore une fois, il y a des concerts gratuits. Du côté de 7, c'est le festival Jazz à 7 qui démarre donc ce mercredi et qui se poursuit jusqu'au 21 juillet avec côté programmation Antoine Boyer et Yorkim, Diana Krall, Selassou and the Gallants, Eliane Elias, The Get Down et Jesse Lee and the Alchemists. Une programmation riche et variée que je vous invite à aller consulter là aussi en détail sur jazzasset.com. Et puis ce week-end, c'est le début du festival Fiesta 7 qui démarrera seulement à la fin du mois dans le théâtre de la mer à 7. Très très belle accrin pour ces concerts dont vous profiterez d'ailleurs si vous allez faire un tour sur le festival Jazz à 7. Mais le festival Fiesta 7, ce n'est pas que le théâtre de la mer, c'est aussi de la vadrouille dans différentes villes et villages autour du bassin de Thau. Et ce samedi, ça se passe du côté de Poussan, à la place de la mairie, à partir de 20h30, avec une soirée dansante. Vous vous promènerez entre riffs de guitare et chants occitans et catalans, ou encore un cocktail vitaminé de rythmes cubains, cumbia et groove afro-caribéen, avec des paroles engagées. Ce sera Rafut et Ketengo, côté groupe. Et donc ça, c'est samedi soir, du côté de Poussan, c'est le festival Fiesta 7. Enfin, je termine avec du côté de Arles, le Festival des Suds qui se poursuit toute cette semaine, Festival des Suds à Arles autour des musiques du monde, avec là aussi de nombreux rendez-vous. Il y a des rendez-vous gratuits, il y a des rendez-vous payants dans la ville et une grande variété, une création entre Camélia Jordana, Soufiane Saïdi et les frères Sekaldi autour des méadates en Algérie. Il y a également la Niña qui puise dans l'âme napolitaine. Il y a aussi un parcours héritage avec vendredi au Théâtre Antique Jordi Savall qui revisite un répertoire d'Istanbul des 17e et 18e siècles. Il y a aussi Ali Dogan Gonultas, un Kurde de Turquie dont ce sera le premier concert en France. Sans oublier d'autres exemples, des chants corses, un tromboniste très en vue, Robinson Khoury, qui était aussi programmé à Jazz in Arles au mois de mai. Il y a des stages, des masterclass, des apéros découvertes, des moments précieux. Bref, là aussi, il y a de quoi faire du matin jusqu'à très très tard dans la nuit. Le site des Suds à aller consulter, c'est le festival Sud à Arles, les Suds à Arles, et qui se déroule donc toute cette semaine. Bah, du côté de Arles. Voilà pour la sélection. Côté concert, évidemment, il n'y a pas tout, mais en espérant que ça vous aide déjà à faire un petit peu votre choix. À très vite pour d'autres idées de sortie sur Delta FM.
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